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Homeless, c'est la plage titulaire de l'album Fearless de Marina Kaye. Retenez ce nom, Marina Kaye, de son vrai nom Marina Dalmas d'ailleurs. Cette très jeune auteure-compositrice-interprète est née à Marseille le 9 février 1998. Elle connaît une réussite aussi précoce que rapide quand, à l'aube de sa carrière en 2015, à l'âge de 17 ans, elle obtient un succès foudroyant en recevant déjà un disque d'or pour son premier album Fearless précisément, Peur de rien ou Intrépide si vous voulez, qui se vendra à plus de 50 000 exemplaires. Pas mal la réussite, excusez du peu. Et de fait, la jeune fille n'a pas froid aux yeux. Elle en veut et récidivera quelques semaines plus tard qu'en fin 2015, le même Fearless est certifié disque de platine, soit 100 000 exemplaires vendus. Pour finir l'année 2015 avec un double disque de platine, ce qui représente une vente de 200 000 exemplaires. Et dans la foulée, en janvier 2016, elle décroche le prix du meilleur album de l'année et se fait connaître outre-Atlantique au Texas lors du prestigieux festival South by Southwest. Et l'album, interprété en anglais, est enregistré à New York, Los Angeles et Londres également. Autant dire que les pays anglo-saxons sont particulièrement concernés et vont bien vite y goûter à cet album. Et les distinctions de tomber comme par enchantement dans l'escarcelle de la jeune chanteuse. Homeless, entendu en exergue de ce billet, est nommée en 2015 au titre de chanson de l'année et Marina est invitée à l'interpréter devant le nombreux public des Victoires de la musique 2016, souvenez-vous. Les Melty Future Awards et les Energy Music Awards l'inscrivent au palmarès des nominations en révélation française de l'année et avec Homeless toujours comme chanson française de l'année. Entre nous, il serait plus juste de dire chanson d'une française de l'année. Elle sera aussi finaliste du prix Talent W9 et puis auparavant, la vie de Marina Kaye, eh bien, elle s'était singularisée par le fait que c'était pas une partie de plaisir ou un long fleuve tranquille, si vous voulez. En effet, alors qu'elle avait gagné la finale en décembre 2011 de l'émission La France a un incroyable talent, alors qu'elle n'avait que 13 ans, et remporté un prix de 100 000 euros, ainsi que le droit de participer au festival Juste pour rire de Montréal, Marina renonce soudain à poursuivre son activité artistique naissante. Après cette victoire, en effet, elle va décider d'arrêter la chanson car ses camarades de classe et certains adultes de son établissement scolaire ne cessent de la harceler. C'est vrai que la victoire fait des jaloux et que la réussite de même. Et c'est grâce à la persuasion du producteur Jan-Erik Frog et au don de persuasion également de Pascal Obispo qu'il lui fera faire la première partie de la comédie musicale qu'il met en scène Adam et Ève que la jeune artiste se remettra à croire en elle. Et Florent Pagny la priera d'assurer également la première partie de son tour de chant ici de l'album « Vieillir ensemble ». Une voix souple et profonde, des textes mélancoliques, des ballades, un brin désabusé et une présence sur scène tout en finesse et en fraîcheur. Il n'en faut pas plus pour faire de Marina Kaye une authentique révélation et un talent prometteur. Tant de qualités déjà chez une jeune artiste de 18 ans à la sortie de ce disque Fearless dont nous vous faisons découvrir, dont nous allons vous faire découvrir dans un instant une deuxième plage à présent. Il s'agit de Mirror Mirror, un titre qui vient tout de suite après Homeless. Et pendant que la chanteuse consulte son miroir, on en profite pour vous rappeler le titre de ce bel album Fearless de son auteur, jeune mais prometteuse et talentueuse Marina Kaye, qui signe cet opus sur le label Capitol Universal Music.

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2: Un moment de honte. Le facteur déclencheur dans ce cas est certaines émissions de télévision et de radio qui se prétendent être d'information et ou de divertissement et qui sont absolument inacceptables, en tout cas pour moi. La honte, point d'interrogation. Oui, je connais l'adage qu'un moment de honte est vite passé, mais pas pour tout et pas pour tout le monde et certainement pas pour moi. Il existe des actes des médias liés à l'actualité qui sont absolument inacceptables et absolument nocifs pour notre vie collective. Parcourant les différents programmes d'actualité sur diverses chaînes de télévision, je suis tombé sur ce programme qui se prétend être soit de divertissement ou soit d'information. Je fus, je l'avoue, choqué, scandalisé et effrayé du ton et de la teneur de cette animation télévisée. Je vous laisse, chers auditeurs, le soin d'identifier celle dont je fais mention ici. En l'écoutant, je n'ai pu m'empêcher de penser à la formule de Voltaire, je cite de mémoire, « Il n'y a pire que l'absence de tolérance, c'est l'excès de tolérance. » Choqué, scandalisé, effrayé. Choqué, ce dont je fus le témoin n'est pas du tout une présentation objective et professionnelle de l'actualité, mais une farce de plus mauvais goût, une farce chargée de commentaires violents et agressifs, de plaisanteries qui font rire les complices de ce mauvais théâtre, de critiques d'événements sans fondement ou preuve. En bref, la démonstration ultime du mauvais journalisme, selon bien sûr mes valeurs et mes critères. Scandalisé, oui, en mal de compréhension vis-à-vis des responsables, les rédacteurs de la chaîne de télévision qui acceptent ce type de programme, non seulement de basse qualité, mais aussi chargé de propos réducteurs et désobligeants. C'est tout à fait, chers auditeurs, c'est tout à fait irresponsable et pour moi honteux. L'audimat ne justifie pas tout. L'éthique s'impose parfois, devrait s'imposer, en tout cas pour notre bien à tous. Effrayé, je n'ai pu m'empêcher de penser à l'impact qu'une telle démonstration de mauvaise foi et de manipulation simpliste peut avoir sur des personnes plus sensibles au sensationnel qu'à la vérité. Il est clair, en tout cas pour moi, que des programmes de ce genre nuisent profondément à la cohésion sociale et au bien-être collectif. Non seulement ils sont inappropriés, mais également dangereux. La démocratie ne peut qu'en souffrir. Alors, oui, alors, que faire? Le censurer? Certainement pas. Cela serait tomber dans le piège que ces manipulateurs de mauvais goût de l'information nous tentent. Alors, faire appel aux auditeurs en espérant qu'ils renoncent d'eux-mêmes à suivre une émission de l'actu si tendancieuse et nocive qu'ils distraient, ne rêvons pas. Alors, stimuler peut-être les vrais programmes sur l'actu, attractifs, de valeur, grâce à leur sérieux et à leur validité, la preuve. Oui, sûrement, nous avons tous à gagner. Une citation pour conclure. Claire Segal, cet animateur prétend réaliser un travail d'information alors qu'il sape les règles de la présentation des faits qui permettent ensuite d'avoir une discussion, d'échanger des opinions. Tout cela à votre propre réflexion, chers auditeurs, et à bientôt.

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Notre petite goutte de poésie s'intéresse cette semaine à un quatrième romantique, Victor Hugo, véritable monument de la littérature et de la poésie française, né en 1802, décédé en 1885. Les contemporains de Victor Hugo ont voulu faire de lui tantôt un athée, tantôt un enfant de cœur, un fier martyr ou un sot vaniteux, un génial prophète,

0: sublime et ridicule. La critique actuelle a tâché, avec un succès encore partiel, de relire avec plus d'objectivité documents et témoignages et de suivre, sans passion, l'itinéraire de cet homme, tantôt admiré et tantôt honni. Son évolution philosophique l'a conduit d'un christianisme de convention, il n'a pas été baptisé, à un anticléricalisme violent. Toutefois, il croit en Dieu et la prière est un refuge où il avoue sans honte qu'il retrouve la sérénité. De sa personnalité, certains traits sont indéniables. Orgueilleux et sensuel, méticuleux, naïf et fort enclin à la superstition, grossier parfois, prudent souvent et avisé. A-t-on assez parlé de son habileté financière, par exemple ? Violente, avec vulgarité aussi parfois, et il sait être et se montrer généreux, volontaire, ami fidèle. Bref, un portrait en double teinte. Sa commisération à l'égard des pauvres et des opprimés est vraie. Et c'est à eux qu'il songe, en se faisant l'apôtre du progrès, authentique aussi est sa recherche d'un absolu, d'un Dieu dont le visage lui reste cependant caché. Alors, Victor Hugo est un visionnaire. Et dans cette remarquable œuvre qu'il a remaniée à plusieurs reprises, il l'a commencée en 1859 et remaniée jusqu'en 1885, donc à sa mort, et ça s'appelle « La légende des siècles », Victor Hugo fait preuve d'une extraordinaire vision, comme s'il réinventait toute l'humanité. Le voici dans un extrait qu'on a intitulé, puisque cette œuvre est très vaste, « Beauce endormie ». C'est l'histoire des tribus de Jacob, des tribus d'Israël, d'où sera extrait, mais finalement, toute la lignée qui mène à Jésus-Christ. Et Beauce est ce vieillard tout à fait remarquable, plein de respect, plein du sens du travail aussi, de l'accueil de l'autre. Et fatigué, le soir, il s'endort, il fait un rêve. Il pense que de son ventre surgit un arbre qui monte jusqu'au ciel bleu, bref, une race qui monte comme une longue chaîne, préfiguration de ce que sera la race d'Israël. Alors à ses côtés, celle avec qui il donnera naissance sur le tard à un enfant, Ruth, Beauce endormie, la fin du sommeil pendant que se poursuit le rêve.
1: Beauce ne savait point qu'une femme était là, et Ruth ne savait point ce que Dieu voulait d'elle. Un frais parfum sortait des touffes d'asphodèle, les souffles de la nuit flottaient sur Galgala. L'ombre était nuptiale, auguste et solennelle. Les anges y volaient sans doute obscurément, car on voyait passer dans la nuit par moments quelque chose de bleu qui paraissait une aile. La respiration de Beauce qui dormait se mêlait au bruit sourd des ruisseaux sur la mousse. On était dans le mois où la nature est douce, les collines ayant des lys sur leur sommet. Ruth songeait et Beauce dormait. L'herbe était noire. Les grelots des troupeaux palpitaient vaguement. Une immense bonté tombait du firmament. C'était l'heure tranquille où les lions vont boire. Tout reposait dans Ur et dans Jérimadé. Les astres émaillaient le ciel profond et sombre. Le croissant fin et clair parmi ces fleurs de l'ombre brillait à l'occident. Et Ruth se demandait, immobile, ouvrant l'œil à moitié sous ses voiles, quel dieu, quel moissonneur de l'éternel été avait, en s'en allant, négligemment jeté cette faucille d'or dans le champ des étoiles.
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Marc Lavoine, Le Temps Perdu, en duo avec son fils Roman, 12 ans. Sur cet album, Je reviens à toi, son 12e album de rang depuis son premier disque éponyme sorti en 1984. L'album Je descends du singe, c'était 6 ans avant la sortie de celui-ci. Dans l'intervalle, Marc Lavoine a pris le temps de jouer dans des films, au théâtre, à la télévision, d'écrire un conte musical, un livre, de divorcer aussi après 23 ans de vie commune avec Sarah Poniatowski, sa compagne. Et incontestablement, cet album Je reviens à toi est marqué par cette rupture, mais aussi cette satisfaction de renouer avec son public, fan de ses chansons. Pour la musique, il a retrouvé son vieux complice, Fabrice Aboulker, de plus de 30 ans déjà, qui est d'ailleurs à la base de ses plus grands succès, que l'on songe à Pour une biguine avec toi, Qu'est-ce que t'es belle, Le parking des anges, Les yeux revolver, pour ne citer que les plus connus. Marc Lavoine a ici gravé sa mélancolie dans 10 textes qui parlent d'amour toujours, d'amour déçu, d'amour chagrin avec ce vague à l'âme qui lui va si bien. Les souvenirs ont la dent dure, chante-t-il, ils nous reviennent en pleine figure. Tout passe, hélas, tout s'en va, comme toi. C'est ce qu'il nous chante dans ce premier titre de son album, 45 tours. La chanson qui ouvre donc cet album et où il va à la pêche aux souvenirs. Les 45 tours de son enfance et de son adolescence qui ont bien fait leur temps. Et même s'il court après ces 45 tours, qui sont autant de chansons d'amour, cette quête est vaine. Il meurt de peur et reste sans voix. Toutes les chansons de l'album sont marquées par l'épreuve de son divorce. Et ce n'est pas un hasard s'il chante Le Temps Perdu avec son fils de 12 ans, Roman, un texte sur l'enfance, sur l'amour, sur l'amitié. Le temps perdu est ce temps que l'on n'a pas consacré à l'autre. Le temps perdu, je le connais, chante-t-il, il a la gueule de mes regrets. Il a du soleil dans les yeux, du sable blanc dans les cheveux. Et l'on imagine les regrets que l'on nourrit parce qu'on n'a pas assez profité des vacances ou des loisirs avec ceux qu'on aime, par exemple, trop préoccupé peut-être que l'on est de sa carrière professionnelle. Jean-Jacques Goldman avec « À nos actes manqués » n'est pas si loin. Et les regrets sont éternels. En quelques vers, Marc Lavoine cliche les résultats de ce temps perdu. On se quitte un jour comme on s'est aimé, pour les raisons mêmes qui nous ont unis, pour la différence, pour la liberté. Ce qui nous a plu, un jour ne va plus, on ne s'aime plus, on ne s'aime plus. Et les confidences sont comme murmurées par une voix qui se fond dans la musique qui a tendance à la submerger. C'est capricieux l'amour, eh oui, et l'on se retrouve seul, définitivement. C'est le titre que je vous propose pour clôturer ce billet. Les jours défilent, la vie s'en va, plus de mots et plus de possible, plus de force dans les bras, ni pour se prendre par la main, ni pour se soulever du sol. Devenu trop lourd, le chagrin, c'est déjà la fin du chemin. Triste destin que celui de la solitude, surtout que l'amour brûle encore, comme il demeure dans les regrets endoloris, dans le foulard de ses parfums. C'est Marc Lavoine qui le chante dans cet album « Je reviens à toi ». Il revient à nous aussi et on s'en réjouit, même si son conte musical « Les souliers rouges » avec Cœur de pirate et Arthur H. nous a fait patienter quelque peu. Et même si un très joli roman autobiographique centré sur la vie de son père, l'homme qui m'en sortit, sorti en 2015 et écoulé à plus de 400 000 exemplaires, nous avait convaincus de ses talents même d'écrivain. Marc Lavoine signe ce beau retour avec « Je reviens à toi » sur le label Barclay de Universal Music France et voici « Seul, définitivement ».

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1: La liberté, une constante de l'actu. On ne peut se mettre à l'écoute de l'actualité sans être touché par des messages relatifs à la liberté. Ils sont nombreux, omniprésents et, reconnaissons-le, déclenchent des réactions fortes et parfois violentes. Il est vrai que l'accumulation des questions, commentaires et critiques la concernant, la liberté, laisse à penser qu'il existe en effet un problème soit de forme, soit de fond, ou les deux. On ne peut pas ignorer ce que l'actu nous fait percevoir et entrevoir. Mais de quoi s'agit-il? De quelle liberté parlons-nous? Et puis, qu'est-ce que donc la liberté? Beaucoup d'ambiguïté et de quiproquo autour de ce simple mot chargé d'intention, d'attente et d'espoir. Le cœur de la liberté. La liberté telle qu'exprimée dans les médias s'articule principalement autour de trois principes selon les témoignages même de l'actualité. 1. Le droit à la pensée, personnelle ou collective, comprenant interprétation, signification et valeur. Je pense ce que je veux sans pression ou manipulation, c'est bien la liberté de la pensée. Le droit à l'expression de ma pensée. Je peux dire ce que je pense, je peux m'exprimer sans peur et sans contrainte. Et enfin, le droit à l'action. Je fais ce que ma pensée me dicte de faire. Je suis libre de mes actes, dans la limite, bien sûr, des codes de conduite en vigueur et du respect, bien entendu, de la liberté des autres. Les faits. Fort bien, mais que constatons-nous dans les reportages de l'actualité sur le vécu de la liberté? Fondamentalement, des expressions de jugement de valeur, de préjugés, d'antagonisme, de rejet, de dépréciation mutuelle, en bref, une source de tension et d'antagonisme et de conflit. Mon sens de la liberté n'est pas le même que le vôtre. Rien de fou.

fondamentalement mauvais dans ce phénomène social bien étudié et bien connu. Il est vrai que cela fait partie du système sociopolitique que nous avons déclaré le meilleur parmi les autres, sans pour autant être parfait, à savoir la démocratie. Il faut cependant nuancer en constatant trois choses par rapport aux événements présentés dans l'actualité. Première constatation, un excès de liberté d'expression peut conduire à des blocages sérieux dans la communication. Certains propos peuvent facilement conduire à des réactions d'hostilité et de haine incontrôlables. Les formulations agressives et condescendantes ne conduisent pas à la créativité, mais aux blocages sociétaux. Deuxième constatation, l'expression d'opinion sous une forme vulgaire et cruelle déclenche des réponses spontanées et irréfléchies qui peuvent aboutir à des réflexions et des gestes qui minent, voire même tuent, la solidarité sociale. Troisième constatation, un déséquilibre sérieux entre l'information positive et la négative mène généralement à des positions alarmistes, des théories de complot et le pur et dur rejet des autres. Il est aussi source de démoralisation et de dépression, ce qu'on appelle le mal-être des auditeurs et des voyeurs. Mais retournons, si vous voulez bien, à la question de fond. Et si ces manifestations très émotionnelles concernant la liberté ne faisaient qu'exprimer qu'une crainte, une peur fort légitime dans le monde qui devient de plus en plus digital, incompréhensible pour beaucoup d'entre nous et fortement insécurisé. N'est-il pas vrai que cette réalité dite digitale nous pousse sans cohérence et plan apparent à 1. Modifier nos interprétations fondamentales de la réalité que l'on pensait avoir apprivoisée par nos schémas mentaux et humains. On croyait savoir, on croyait comprendre, et l'actualité nous présente maintenant des miroirs déformants de cette même réalité comprise, entendue. 2. Avoir la sensation que ces fameux algorithmes jouent avec nos émotions et font partie d'une gigantesque manipulation sans maître apparent. Le transhumanisme est-il dangereux? Vivons-nous une normalisation du mensonge, une accoutumance à la violence médiatique? 3. Qu'il existe une foule d'informations que le cerveau humain, de par sa nature présente, ne peut pas appréhender et que cela suscite un désarroi chez beaucoup qui se sentent perdus et même otages de ce monde qui se fait de plus en plus sans eux, sans nous. Qui ou quoi joue avec nous? N'y a-t-il pas trop d'irresponsabilité autour de nous? Pour résumer, n'avons-nous pas l'impression que ce monde que l'on pensait être le nôtre se détache de plus en plus de nous et que nous subissons, selon une expression forte et sans doute juste, un piratage de nos cerveaux et de nos êtres? Qui veut être biologiquement et artificiellement augmenté? Oui, augmenté. Dans ce vécu illustré chaque jour par l'actualité, on peut se poser la question, quelle sera la place de l'humain dans le monde des algorithmes? Allons-nous vers ce que certains appellent déjà une démocratie numérique? Et en passant, retour à l'actualité, ces convois qu'on appelle les convois de la liberté, sont-ils vraiment à propos de la liberté? Et pour conclure, une citation de Lacordaire. Écoutez, Lacordaire a dit, c'est la liberté qui opprime et la loi qui affranchit. À bientôt, chers auditeurs et auditrices.

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1: Tu devrais acheter ce sac poubelle, je t'assure, elle va super bien. Ça te va, c'est grave.

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Marc Lavoine nous revient avec cet album au titre polyvalent « Je reviens à toi ». Un titre qui marque aussi bien son retour à la chanson et à son public qu'à celle qu'il aime toujours, sa femme Sarah Poniatowski, dont il vient de divorcer après 23 ans de vie commune. Avec ce titre un peu bizarre pour les non-parisiens, « Station automnielle », Marc Lavoine nous emmène à un endroit du métro, très fréquenté par le tout Paris. Le métro Palais-Royal, musée du Louvre, habillé de perles par le célèbre artiste plasticien Jean-Michel Autoniel, qui a créé là une authentique œuvre d'art. Un siècle en effet après les édicules et entourages du métro parisien signé par le maître de l'art nouveau français Hector Guimard, Jean-Michel Autoniel entreprend de transformer cette station parisienne Palais Royal, Musée du Louvre en kiosque des noctambules, et ce pour marquer les 100 ans du métro parisien. Il faut imaginer, pour ceux qui ne l'ont pas vu à Paris, deux couronnes de verre et d'aluminium dissimulant un banc destiné aux rencontres fortuites en ville. Les coupoles sont composées d'un ensemble de perles géantes en verre de Murano, du nord de Venise, dans la lagune. Les perles au ton chaud figurent le jour et celles au ton froid figurent la nuit. D'où les deux premiers vers de la chanson « Devant la station d'Autoniel, j'attends et je compte les perles ». Dans cette chanson « Station Autoniel », la voix chaleureuse et voilée de Marc Lavoine se pose sur un matelas sonore tout aussi doux, même si le style musical est quelque peu différent. Marc Lavoine nous a en effet habitués à une ligne vocale plus claire, alors qu'ici les paroles se fondent dans une harmonie musicale qui épouse en quelque sorte l'air du temps où le tempo a tendance à prendre le pas sur les paroles. Au milieu d'une imagerie faussement carte postale rappelant sa fameuse chanson « Paris » de 1991, Lavoine y entonne une valse pop élégante dans laquelle les nappes de cordes de piano et la guitare sèche forment un ensemble particulièrement tendre. Quant aux paroles, elles sont autant désenchantées que bouleversantes. « Devant la station autonnielle, chante-t-il, nous n'y avions pas rendez-vous, mais je t'y attends au cas où ». Il l'imagine sortant alors du métro comme une Vénus à petits pieds venue pour le déshabiller. Fin de citation. Le ton est certes différent de Madeleine, de Jacques Brel ou de En attendant Godot, de Samuel Beckett, où l'attente est vaine par rapport à l'autre qui ne viendra jamais. La solution aussi, puisque lui va, je cite, « reprendre sa vie de bohème et sa gueule de matin blême. En attendant, il compte les perles devant la station d'Autoniel, un passe-temps sans gain réel. » Le même souffle sensible, simple et mélodieux se ressent dans le single « Je reviens à toi » qui donne son nom à l'album et que vous entendrez pour clôturer ce billet. Marc Lavoine continue à y croire envers et contre tout au retour de celle qu'il aime. Et pour ça, il consent à faire le premier pas. « Je reviens à toi ». Il refait les gestes d'autrefois. Je bois un café serré au comptoir en bois. Je prends la rue des Canettes. Je reviens à toi. Et il convoque les poètes. Villon, Apollinaire. Le fleuve est pareil à sa peine. Il s'écoule mais ne tarit pas. Puis c'est le pont des arts. La poésie, son cœur qui bat. Un soleil inattendu qui ne se refuse pas. Sarah est toujours bien là dans ses pensées et dans son cœur, semble-t-il. Mais on en restera là. Marc Lavoine signe cet album « Je reviens à toi » sur le label Barclay de Universal Music France. Et voici donc « Je reviens à toi ».

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L'un collectionne et l'autre crée. 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Une aubaine, évidemment, pour notre Musée Rops de Namur. Rien n'est jamais cependant le fait du hasard, c'est que l'équipe du musée avait depuis de nombreuses années collaboré avec ce collectionneur britannique et de fil en aiguille, la confiance s'est installée. 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L'exposition collectionnée Victor Arouas et Félicien Rops est donc admirée du 11 avril 2026 au 27 septembre 2026 au musée Félicien Rops de Namur, 12 rue

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0: et Les Prédicateurs nous emmènent au bal des fous. Avec ce titre, La nuit j'ose, c'est l'extrait que vous venez d'entendre, issu de ce très bel album, intitulé précisément Le bal des fous, le cinquième de rang de cet auteur-compositeur-interprète donc Louis Ville, qui pour ce nouvel opus s'est entouré des prédicateurs que sont ces musiciens François Pierron et Pierre Le Bourgeois, deux excellents manieurs d'instruments au demeurant. Le premier, François Pierron, est contrebassiste, compositeur et arrangeur de Loïc Lantoine, entre autres, et il a contribué aussi au succès d'Olivia Ruiz, La Femme Chocolat. Et le second, Pierre Le Bourgeois, mène aujourd'hui une carrière de violoncelliste, bassiste et arrangeur. Il a joué, lui, avec Néri, Bertrand Blin, Les Enfants des Autres, Daniel Darc, Benabar et Alain Bachung. Et depuis 2002, il écrit avec Nosfell les musiques des spectacles de Philippe de Coufflet. Pour ce qui est de Louis Ville, qui porte ce très bel objet poétique à souhait, l'artiste originaire du département des Vosges, installé dans un petit village de Lorraine situé non loin de Metz, a entamé une carrière solo depuis 1999. Après quelques aventures musicales vécues auprès de plusieurs groupes. Homme de scène, il a jalonné les routes hexagonales et européennes pour plusieurs centaines de concerts. Au fil des années, son charisme exceptionnel a fait chavirer d'émotion un public toujours plus dense qu'il transporte avec humour aux confins de son univers sensible. Et son écriture, c'est être d'une noirceur incandescente, mais aussi d'une séduisante poésie charnelle. Il peint des paysages d'une beauté mélancolique, dans lesquels il promène un monde fantasmagorique, peuplé de tout, peuplé de rien, mais surtout peuplé d'amour. Dans « La nuit j'ose », entendu en exergue de ce billet, Louis Ville nous entraîne dans son exploration onirique. Chevauchant des plaines endormies quand vient la nuit, il aspire à se poser sur d'autres rives qui sauraient le distraire et qui le rendraient fort. La nuit, il peut cacher tous ses sombres trophées, ses amours atrophiés, ses passions sclérosées, comme il dit, pour venir déposer sur les lèvres de la femme rêvée un baiser, une étoile de fièvre, une poussière de rêve. C'est que du rêve, il en faut pour continuer à vivre. C'est ce que notre chanteur-poète nous livre dans l'instant par lequel nous allons clôturer ce billet. L'instant, c'est aussi le dernier titre de l'album « Le bal des fous ». 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Pourtant, un jour, il aimerait comme une chenille qui devient papillon, s'envoler, l'espace d'un instant si court, mais voler plus haut, bien plus haut que ce monde qui vit au ras des pâquerettes, même s'il ne devait être qu'un éphémère, ça vaudrait le coup, car la beauté est en sus. C'est sur cette confrontation rêve-réalité d'un homme qui voudrait se voir papillon que nous allons clôturer ce billet, tout en vous rappelant le titre de l'album « Le bal des fous », ses auteurs Louis Ville et Les Prédicateurs, et c'est sur le label Ballandras chez Universal Music France.
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2: 60 jeunes musiciens réunis pour faire vivre Brahms dans l'un des plus beaux lieux baroques de Namur. Ce n'est assurément pas banal. Cet ensemble a pour nom l'orchestre EOS. Après un premier succès en février dernier à Liège, l'orchestre EOS se lance à la conquête du public namurois pour son deuxième projet autour de la première symphonie de Brahms. Le rendez-vous est fixé au dimanche 13 septembre prochain à 17h à l'église Saint-Loup de Namur. Dirigé par Samuel van der Heijden du Conservatoire Royal de Liège, l'orchestre EOS réunit des jeunes musiciens issus des conservatoires supérieurs de musique de Bruxelles, de France et d'ailleurs autour d'un projet artistique exigeant et collaboratif. À noter qu'un grand nombre de musiciens de l'orchestre EOS fréquentent l'IMEP de Namur. Ce concert, fixé au dimanche 13 septembre à 17h à l'église Saint-Loup, est réalisé avec la collaboration des amis de l'église Saint-Loup et avec le soutien d'Equinox, votre radio découverte. Plus d'infos sur www.orchestreeos.be et sur les réseaux sociaux Instagram et Facebook. Et si vous souhaitez un numéro d'appel pour plus d'informations, c'est le 0484 276 206 qu'il faut former, le 0484 276 206, et très beau concert à venir.
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0: Notre petite goutte de poésie s'intéresse cette semaine au poète français René Guy Cadou, né en 1920 et mort prématurément en 1951. Cadou, privé très jeune de ses parents, sait que la mort le guette, lui aussi. Cette menace ne va pas le plonger dans le pessimisme de ses contemporains, mais sensible à la fragilité de la vie, il enchantera les joies simples, l'amitié surtout et l'amour. Loin des mandarins de Paris, il a choisi d'accueillir la vie de chaque jour et dans la solitude de sa maison d'école à Louisfère, en Loire-Atlantique, d'en distiller le mystère familier et de le partager avec les hommes. Saluons ses œuvres principales, Brancardier de l'aube, Retour de flamme, Année-lumière, Bruit du cœur, La vie rêvée, Pleine poitrine ou encore ce recueil, Hélène ou le règne végétal, paru en 1952, un an après sa mort. Voici un extrait de Hélène ou le règne végétal, J'ai toujours habité. C'est l'histoire de l'enfant inquiet au sein du monde triste qui se découvre lui-même en transfigurant l'univers.
1: J'ai toujours habité de grandes maisons tristes, appuyées à la nuit comme un haut vaisselier. Des gens s'y reposaient au hasard des voyages, et moi je m'arrêtais tremblant dans l'escalier, hésitant à chercher dans leurs maigres bagages peut-être le secret de mon identité. Je préférais laisser planer sur moi comme une eau froide le doute d'être un homme. Je m'aimais dans sa splendeur imaginée d'un végétal, d'essence blonde avec des boucles de soleil. Ma vie ne commençait qu'au-delà de moi-même, ébruitée doucement par un vol de vanneaux. Je m'entendais dans les grelots d'un matin blême. Et c'était toujours les mêmes murs à la chaux, la chambre désolée dans sa coquille vide, le lit cage, toujours privé de chants d'oiseaux. Mais je m'aimais, ah, je m'aimais comme on élève au-dessus de ses yeux un enfant de clarté. Et loin de moi, je savais bien me retrouver ensoleillé dans les cordages d'un poème.
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0: Tu te rappelles, j'avais une fourmi apprivoisée. Elle se nichait toujours dans mes oreilles ou bien dans mes fosses nasales. Mes amis disaient: Attention, il y a une fourmi qui te sort du nez. Et ils faisaient mine de la tuer. Non, ne la tuez pas. Laissez-la vivre, disais-je. Ma fourmi s'appelait Noémie. Je l'avais trouvée à Nahomé, non loin de Niamey. Vous connaissez? Elle aimait se balader sous les coquelicots, escalader leurs tiges, monter sur les pétales. Parfois, elle prenait un pétale de coquelicot comme tissu pour s'en faire une robe. Elle aimait la couleur. Elle était très coquette, Noémie. Elle était très jolie aussi. Elle avait une taille de guêpe. Quand j'écrivais dans un cahier, elle courait d'un bout à l'autre de la page. Elle faisait ses petits 100 mm, disait-elle. C'était son jogging à elle, ma fourmi Noémie. S'il m'arrivait de faire une tache d'encre, elle se roulait dedans avec délectation. Elle avait de l'encre partout, sur les antennes, les mandibules, l'abdomen. Alors elle écrivait des mots en langue fourmi avec tout son corps, avec ses 6 pattes. Elle pouvait écrire 6 mots en même temps, sacrée Noémie. Et en plus, tous des mots différents. Je me demandais comment tant d'intelligence pouvait tenir dans une tête pas plus grande qu'une tête d'épingle. Et dire qu'il y a des hommes et des femmes qui ont des têtes si grosses et qui ne sont même pas capables de s'en servir, dites, avoir des cerveaux si grands et n'être même pas capables de penser. Quand je pense que ce sont les baleines qui ont les plus grands cerveaux du monde et que ce sont des petits blancs becs de petits cerveaux jaloux de leur cerveau immense qui décident de les mettre en tranches et que c'est à cause de ces mini-mini cerveaux de minus que les baleines se font rares. Ce n'est pas le cas des fourmis. Les fourmis, ça fourmille. Des fourmis, il y en a des milliards, et j'en oublie. Mais aucune, non vraiment, aucune, comme ma fourmi Noémie. Parfois, quand j'étais malade, je l'envoyais promener dans mon corps, voir ce qui ne tournait pas rond. Elle suivait les poteaux indicateurs à l'intérieur. Elle allait faire avec ses petites pattes de l'acupuncture directe, à même l'organe déficient. Elle me donnait des nouvelles de mon intérieur qu'elle trouvait charmant. Très design, disait-elle. Si j'ai une santé de fer à l'heure qu'il est, touchant du bois, c'est à elle, bien sûr, que je le dois, à ma fourmi, Noémie. Il naît de si belles rencontres qu'il n'est hélas une fin. Un jour que je roulais à vélo dans la forêt, je sentis une fourmi dans une de mes jambes. Je me doutais bien que c'était Noémie. Elle s'accrochait à 6 de mes poils avec 6 pattes, mais j'allais tellement vite qu'elle lâcha prise et piqua du nez. Mes freins tambours ne sont pas des ABS. Je ne pus hélas m'arrêter tout de suite et je perdis toute trace de ma fourmi Noémie. Si vous venez me voir, et si vous voyez sur l'escalier de ma maison une fourmi bien de sa personne qui fait mine de rentrer, s'il vous plaît, ne l'écrasez pas. C'est peut-être Noémie qui revient chez moi.
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0: Notre petite goutte de poésie entend réexplorer l'univers de Victor Hugo. Ce poète à l'œuvre monumentale, né en 1802 à Besançon, ascendant bourgeois du côté de sa mère, ancêtre paternel, paysan et ouvrier, mais cependant un père qui doit à la Révolution et à l'Empire d'être devenu le général Hugo, ennobli par le roi d'Espagne, Joseph Bonaparte. « Je veux être Chateaubriand ou rien », on connaît cette phrase légendaire, c'est ce que le jeune Hugo avait déclaré à l'âge de 14 ans, et il ne tarda pas à se lancer dans l'aventure poétique. À 20 ans, il a été couronné par l'Académie des Jeux Floraux, puis a fondé une revue littéraire. 8 ans plus tard, il devient le chef incontesté du mouvement romantique. La préface de Cromwell en 1827, Manifeste de la Nouvelle Vague, et le Triomphe d'Hernani en 1830 ont établi sa réputation. Et en 1845, Hugo, pair de France, aborde la politique. Il a publié jusqu'alors plusieurs pièces, un roman et une demi-douzaine de recueils poétiques. En 1851, son opposition à Louis Bonaparte le contraint à l'exil à Bruxelles, puis à Jersey et Guernesey, et il va passer près de 20 années de réclusion laborieuse où seront composées ses œuvres les plus importantes. En 1870, il rentre en France. Durant quelques années encore, il écrit et siège au Sénat et il mourra en 1885. Nous avons extrait de Feuilles d'automne ce poème dont les deux premiers vers sont illustres. Ce siècle avait 2 ans.
1: Ce siècle avait 2 ans. Rome remplaçait Sparte. Déjà Napoléon perçait sous Bonaparte. Et du premier consul déjà, par maint endroit, le front de l'empereur brisait le masque étroit. Alors, dans Besançon, vieille ville espagnole jetée comme la graine au gré de l'air qui vole, naquit un sang breton et lorrain à la fois, un enfant sans couleur, sans regard et sans voix. Si débile qu'il fût, ainsi qu'une chimère, abandonné de tous, excepté de sa mère, et que son cou ployé comme un frêle roseau fit faire, en même temps, sa bière et son berceau. Cet enfant que la vie effaçait de son livre et qui n'avait pas même au lendemain à vivre, c'est moi. Je vous dirai peut-être quelque jour qu'elle l'est pure, que de soins, que de vœux, que d'amour prodigués pour ma vie en naissant condamnée m'ont fait 2 fois l'enfant de ma mère obstinée. Ange qui sur 3 fils attaché à ses pas épandait son amour et ne mesurait pas. Oh l'amour d'une mère, amour que nul n'oublie, pain merveilleux qu'un Dieu partage et multiplie, table toujours servie au paternel foyer, chacun en a sa part et tous l'ont tout entier.
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1: 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Cette histoire que nous conte Chris Lang dans son troisième album de chansons bizarres nous fait voir le rocker acoquiner à une certaine Isabelle, sa nouvelle conquête, qui ne peut lui faire oublier celle qu'il a toujours aimée et qui s'est sans doute volatilisée. Une compagne, même amoureuse, ne peut pas vous faire oublier la femme de votre vie, semble dire la chanson. Attention Isabelle, tu n'es pas elle. Pas question de se méprendre. Itinéraire très particulier que celui de Chris Lang, nom de scène de Christian Blondiot, parolier et chanteur de rock et de musique folk depuis les années 60. Si vous avez un certain âge, et un âge certain, vous aurez encore peut-être en mémoire le nom du groupe Lang, Chris et les Dalton, qui décapait les scènes de l'Hexagone dans les années 60. Chanteur et parolier, Lang Chris se lie d'amitié avec Johnny Hallyday, qui lui demande d'écrire pour ses compositions. À lui, bien entendu, le parolier étant Lang Chris. Et c'est ainsi qu'à partir de 1965, ce dernier écrira ou adaptera de nombreux titres pour celui avec lequel il était déjà ami quand il ne s'appelait encore que Jean-Philippe Smet. C'est ainsi qu'on lui doit notamment à Lang Chris les tubes « La génération perdue »,« Je suis né dans la rue »,« Joue pas de rock'n'roll pour moi » ou encore le célébrissime « Gabriel ». Sur le plan d'une vie plus privée, Chris Lang est le père d'une certaine Adeline Blondiot, comédienne, animatrice et scénariste française qui fut l'épouse de Johnny Hallyday à deux reprises. La première fois de 1990 à 1992 devant le maire de Ramatuelle, et la seconde, de 1994 à 1995, devant celui de Las Vegas. Le torchon brûlera par la suite entre les deux ex-amants, Johnny étant condamné à lui verser d'ailleurs la somme de 2500 euros de dommages et intérêts pour propos diffamatoires contenus dans son autobiographie « Dans mes yeux » parue en 2013. Lang Chris, pour sa part, prendra ses distances avec le monde de la chanson pendant trois bonnes décennies, avant de se spécialiser dans les antiquités militaires et avant de devenir l'auteur d'ouvrages historiques. Il possède d'ailleurs un magasin d'antiquités dans le quartier du village suisse à Paris, un lieu situé dans le quartier de Grenelle du 15e arrondissement parisien sur la rive gauche de la Seine et qui attire nombre d'amateurs d'art ancien et contemporain dans un espace orné de jardins suspendus, de patios arborés, le tout dans le cadre pittoresque d'un village suisse idéalisé et reconstitué. Toutefois, le virus de la chanson et de la scène n'avait pas quitté le rocker devenu antiquaire. C'est ainsi que depuis 2010, et dès 2010 d'ailleurs, notre homme va se mettre à renouer avec la chanson et se produire dans divers clubs, notamment au petit journal Montparnasse à Paris, dans le 14e arrondissement, près de la gare du même nom. Il se mit aussi à rééditer son album « Chansons bizarres pour gens étranges » sorti primitivement en 1966 et à en augmenter le contenu, et puis en 2017 à imaginer une suite à cet album sous l'intitulé « Chansons bizarres pour gens étranges, volume 2 ». Enfin, en 2018, il imaginera un troisième volume sous l'intitulé « Chansons bizarres » simplement. Les gens étranges ont disparu. C'est l'album que nous vous présentons aujourd'hui, où son comparse Grégoire Garrig, talentueux musicien et leader du groupe Super Wagner, laisse sa patte musicale de compositeur contemporain. Ce disque pourrait être celui d'un pauvre lonesome cowboy, d'un pauvre cowboy solitaire, victime d'aventures et d'une poisse qui lui colle aux bottes. Surréaliste à 16 heures, grand admirateur de Bob Dylan, Chris Lang ne connaît cependant pas que des déboires amoureux. Écoutez-le dans cette ballade folk romantique « Je me suis réveillé dans ton matin ». Le rocker de la première heure a le cœur tendre et la beauté de la femme couchée à ses côtés l'émeut. Ce titre, comme 13 autres, est à savourer sur l'album « Chansons bizarres » volume 3 de Lang Chris et c'est sur le label Milano Records. On l'écoute dans « Je me suis réveillé dans ton matin ». ».

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Christian Rops de Namur, situé 12 rue Fumal, n'est jamais avare de beaux rendez-vous culturels. 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Où ce qui rapproche l'un de l'autre, c'est que l'un est collectionneur et que l'autre est artiste. L'un collectionne et l'autre crée. Les deux sont aujourd'hui décédés, hélas, mais la veuve de Victor Arouas, prolongeant la collection de son mari défunt en 2010, a entrepris de mettre en dépôt au Musée Rops de Namur les 550 œuvres, oui, vous avez bien entendu, les 550 œuvres collectées, toutes estampillées Félicien Rops par son mari. Une aubaine, évidemment, pour notre Musée Rops de Namur. Rien n'est jamais cependant le fait du hasard, c'est que l'équipe du musée avait depuis de nombreuses années collaboré avec ce collectionneur britannique et de fil en aiguille, la confiance s'est installée. Et ce dépôt de 550 œuvres, dont 130 sont exposées pour cette exposition du 11 avril au 27 septembre, c'est un fabuleux cadeau pour le musée et pour les visiteurs d'ailleurs, qui vont pouvoir découvrir des œuvres jamais montrées ou si peu et qui feront le bonheur des fans de Félicien Rops. L'exposition Collectionner Victor Arouas et Félicien Rops est donc admirée du 11 avril 2026 au 27 septembre 2026 au musée Félicien Rops de Namur, 12 rue Fumal. 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

Soyez les bienvenus dans ce nouveau numéro de La Courte Échelle, le rendez-vous des artistes indépendants, où vous allez retrouver évidemment quelques artistes connus dans cette émission, mais surtout des nouveautés. Dans l'émission du jour, on en a quelques-unes de nouveautés à vous partager. Notamment une signée par Max M à Paris, avec laquelle on va débuter, c'est Tendrement se déguster. Sa première chanson de Max M Paris, vous l'avez probablement découvert ici, c'était Jouir de la vie. Et le voici qui récidive avec celle-ci, Tendrement se déguster. Alors Max M Paris, c'est un grand fan des musiques des années 80, 90 et 2000. Il aime également jouer avec les musiques actuelles, mélanger tout ça dans un grand shaker et nous sortir de très belles chansons. Si tout le monde est confortablement installé, eh bien nous pouvons démarrer cette émission. Juste un petit rappel, que vous soyez artiste ou que vous soyez auditrice, auditeur de cette émission, vous pouvez nous joindre par mail à l'adresse suivante, les artistes indépendants, avec un S au bout et tout collé, sans point, sans tiret, sans accent, lesartistesindépendants@gmx.com, lesartistesindépendants@gmx.com, pour nous remonter à la production de cette émission, eh bien, toutes vos suggestions, ou pour, si vous êtes artiste, pouvoir être diffusé dans celle-ci. Voici Max M. Paris.

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1: Nouveauté encore avec une chanteuse de la région de Boulogne-sur-Mer. Elle s'appelle Ghislaine Caron. Elle est musicienne. Elle est même accordéoniste dans un club à Wimereux. Et elle touche à plusieurs instruments. Elle a décidé de se mettre à la chanson. Et pourquoi pas? Voici un titre qu'elle a enregistré il y a peu. C'est beaucoup mieux comme ça. Ghislaine Caron.

0: C'est beaucoup mieux comme ça, Ghislaine Caron.
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0: Nouveauté encore avec Aimé Nouma, c'est un slammer issu de la scène slam parisienne. Aimé Nouma aime mettre ses mots en musique. Depuis 2018, il est revenu dans la musique avec un groupe, le Aimé Nouma Social Club, avec une guitare, les percus, la basse, le saxo et la voix qui, à chaque concert, conquiert un public toujours plus grand. Voici Aimé Nouma avec l'engagement.

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4: Eh ben, je voulais faire un petit coucou aux auditeurs de Radio Equinox, Radio Découverte, hein, c'est bien ça. Amitié à tous vos auditeurs.
5: Un grand merci, monsieur
6: Dupont. C'est génial au Japon et le projet de Blandine Pace et d'Emeline Marceau, formé début 2016 et intégré au collectif du FENEC qui réunit plusieurs artistes de la scène bordelaise. Génial au Japon, les voici avec Anna.

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3: Direction le Canada avec un garçon qui s'appelle Danny Carpentier. Sur des airs rappelant à la fois les musiques traditionnelles du pays et les rythmes africains, il interpelle à la fois les acteurs politiques, mais également l'ensemble des Québécois à se donner une nouvelle vision de la province. C'est quelque peu revendicatif, bien évidemment. Voici Où va mon Québec, Danny Carpentier.
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1: Charles est arrivé à Paris il y a une dizaine d'années avec une influence musicale héritée de ses parents. Sa musique mélange une touche de jazz funk avec des éléments modernes et rend hommage à plusieurs générations d'influences électroniques. Le voici avec Rita.

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1: Retour à la chanson française à présent avec un garçon que vous avez déjà entendu dans la courte échelle. Il s'appelle Pierre Hassène. Le voici avec Je pars au soleil. Quelle bonne idée.

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2: Bonjour, je suis Edith Van Malder, co-directrice du Théâtre Cœur de Terre et je salue les auditrices et les auditeurs de Radio Equinox, la radio découverte.
3: Héloïse est auteure, compositrice, interprète. Après 2 ans de formation dans une école de musiciens interprètes des musiques actuelles à Tours, elle a eu l'occasion d'enregistrer son premier album, Should, c'était son titre. Il est sorti en décembre 2018. En voici un extrait, Ode to My Lover. Héloïse.

0: Odd to my lover, c'était Héloïse.
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0: Arnold de Turboost, Pop Satori, Tombé pour la France ou Épaule Tatou, ces tubes d'Étienne Dao qui ont chanté les années 80, eh bien c'était lui, Arnold de Turboost, de même qu'il ne se souvient pas d'Adélaïde, son fameux duo avec Zabou Breitman qui a marqué l'époque. Le 14 août 2016 est sorti le dernier album d'Arnold de Turboost, en voici un extrait avec le prix de mon silence, Arnold de Turboost.

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1: Dominique Doman est un auteur, compositeur et interprète franco-allemand. C'est un ancien meneur des groupes Résonance et Asila. Il a sorti avec 4 albums qui ont été salués comme il se doit par les médias et récompensés à plusieurs reprises. Aujourd'hui, il revient en force avec la sortie de son premier album solo qui a pour titre Elle Nocturne, dont nous écoutons le titre éponyme. Dominique Doman, Elle Nocturne.

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2: Voici dans la courte échelle du jour, Mélissa Regan, parle-moi.

0: Mélissa Reagan, parle-moi.
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0: Voici Nancy Shish, dite NSI, avec qui on marche sur la tête.

0: marche sur la tête, Nancy Chicha.
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0: Avec Séverine Decloze et Le Moment.

0: Séverine de Close, le moment.
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0: Voici Natalia, je vis ma vie.

0: Natalia, je vis ma vie. C'est tout pour aujourd'hui, pour La Courte Échelle. On se retrouve très bientôt avec de nouveaux artistes indépendants pour un nouveau numéro de La Courte Échelle. En attendant, toute l'équipe de la production vous souhaite le meilleur pour la suite. Soyez heureux et à bientôt.
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1: Il est 9h.
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4: Bonjour à tous et bienvenue au Talent d'hier et d'aujourd'hui. Alors cette semaine, je vous parle d'un sujet très sérieux, le jazz dans les camps de concentration, où vous allez découvrir à quel point la musique peut parfois soulager les pires des souffrances. Et en fin d'émission, un invité, un talent d'aujourd'hui, Raphaël, qui nous présente son album.
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4: Jouer et écouter de la musique durant les pires périodes de notre histoire est un sujet qui est rarement abordé car cela rappelle les heures sombres d'une période qui n'est pas si lointaine que ça. Alors pour illustrer ce qui précède, nous allons prendre comme exemple la musique de jazz qui fait son apparition en Allemagne en 1920. Alors pour évoquer cette période, deux noms reviennent systématiquement, deux personnages nés à deux endroits différents mais à peu près à la même période. Le premier, Paul Hindemith, compositeur allemand né en 1895, et le second, Georges Auric, né en 1899, compositeur français à qui on doit de nombreuses musiques de films sur une période de 1930 à 1975. Et pour illustrer musicalement donc le jazz, on va écouter Sidney Bechet avec « Summertime ».

La présence de Georges Auric peut paraître incongrue dans la chronique consacrée au jazz en Allemagne dans les années 1920. Mais les experts, que je critique d'ailleurs de temps à autre, ont quand même le mérite d'avoir établi des bases de réflexion qu'il convient de temps en temps à prendre en considération. Donc ces experts établissent une relation entre, d'une part, Paul Hindemith, compositeur allemand, et Georges Auric, compositeur français, sur leur influence réciproque sur l'arrivée du jazz en Europe. On associe d'ailleurs l'arrivée du ragtime en Europe, l'ancêtre du jazz, à Georges Auric, le ragtime qui vient des États-Unis et qui se jouera dès les années 1897 à 1918. Et on monte quand même très très loin. Et maintenant, on revient dans le 21e siècle avec une nouveauté, Steve Allister, qui nous interprète City of Angelo.

1933, sans doute la date la plus néfaste de l'histoire de l'humanité, elle correspond à l'arrivée d'Hitler au pouvoir, qui s'attaquera aussi à la musique et plus précisément aux musiques étrangères qui devaient être éradiquées. Ça commence par les musiciens juifs, ensuite les échanges artistiques avec les artistes étrangers, cependant avec une petite accalmie à l'approche des Jeux Olympiques de 1936 où il fallait faire bonne figure et attendre la fin de ces Jeux pour que le rouleau compresseur de la censure nazie écrase tout ce qui ne correspondait pas aux critères de la race aryenne. 1937, les premières victimes furent les joueurs de jazz, surnommés, alors j'essaye de le prononcer en allemand, Swingungen, ça veut dire con de jazz swing, et pour ce faire, les dirigeants locaux du parti nazi, parmi lesquels on comptait pas mal de chefs de police, ainsi que d'autres hauts fonctionnaires au bras long promulguèrent en quantité des décrets interdisant le swing et le jazz et la danse qui s'y rattachaient, et cela à l'ensemble des établissements où l'on donnait des spectacles musicaux. Il leur restait du Wagner, très grand compositeur, mais ce n'était pas très jazzy. Maintenant, on retrouve Glenn Miller avec In the Mood.

Cependant, malgré les interdictions, le jazz restait très populaire auprès d'une catégorie d'Allemands et même chez quelques nazis. Ajoutez ça, l'incompétence des inspecteurs chargés de contrôler les décrets d'interdiction, le jazz ne semblait pas prêt de disparaître. On aurait pu penser que l'entrée en guerre des États-Unis allait mettre un coup d'arrêt définitif à la pratique du jazz au pays d'Adolf. Que nenni, malgré le boycott, le jazz restait indétrônable. Et maintenant, on retrouve Duke Ellington avec Take a Train.

0: Joseph Goebbels, ministre de la propagande nazie, a poussé le cynisme à encourager la formation d'un orchestre jazz à l'exemple de Charlie and His Orchestra, qui, à travers ses chansons, adressait aux Afro-Américains des messages leur expliquant que cette guerre n'était pas la leur. Il semblerait que l'action se passe sur les docks à Londres, où le chanteur explique qu'il va quitter les lieux à cause des bombardements allemands. Il fait également référence à Churchill. On retrouve une de ses chansons intitulée St. Louis Blues, enregistrée en 1941, et c'est pratiquement un document sonore.
1: Mesdames et messieurs, si vous voulez bien me suivre, nous allons commencer la visite du musée.

21 janvier ou 2 février 1943 pour le Troisième Reich, c'est le début de la fin. Hitler a voulu faire mieux que Napoléon en envahissant la Russie, devenue l'Union soviétique, mais la leçon de l'histoire n'aura servi à rien et au cours de la bataille de Stalingrad, l'armée allemande sera mise en échec. C'est alors que Goebbels déclarera la guerre totale. Là, j'avoue que je ne comprends pas très bien. Pour moi, elle était totale depuis pas mal de temps. Mais cette défaite eut comme répercussion la fermeture de la plupart des lieux où l'on jouait du jazz. Une fois de plus, je ne vois pas le rapport entre le jazz et l'Union soviétique. D'un autre côté, le ministre de la propagande nazie avait sans aucun doute d'autres sujets de préoccupation plutôt que de caricaturer le jazz pratiqué par les Afro-Américains. Et on retrouve un talent d'aujourd'hui, c'est un groupe qui s'appelle The Haptics et nous interprète Ghost.

0: Et je suis tout à fait conscient qu'avec cette émission, j'aborde un sujet très sérieux, voire dramatique, mais comme je le mentionne très souvent, quand je commence à tirer sur la pelote, elle n'en finit pas de se dérouler. Tout ça pour vous dire que dans mes recherches, je découvre que l'on jouait du jazz dans les camps. Alors il n'est pas précisé camps de concentration, mais des camps de prisonniers de guerre, des camps de travail, des camps d'internement dans la France occupée, bien entendu, et des camps de transit, à l'exemple de Westerbork, aux Pays-Bas, utilisés pendant donc la Seconde Guerre mondiale, et qui était en fait une étape malheureusement vers que les camps d'extermination en Pologne. Il détenait à peu près à cette époque-là environ 10 000 personnes. Maintenant, je vais vous faire écouter un extrait d'une chanson interprétée par un duo de chanteurs néerlandais. Il s'agit de Johnny & John. Le titre de la chanson, c'est Sérénade de Westerbork. Nous sommes en 1944. C'est enregistré quelques mois avant leur déportation vers Auschwitz, où malheureusement, on ne les entendra plus jamais chanter. On écoute un court extrait de mauvaise qualité, mais bon, c'est un document.
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C'est quand même assez impressionnant d'entendre ces deux, ce duo, de savoir qu'après, bon, ils vont être déportés à Auschwitz. Bon, ben voilà. Alors, pour ceux qui ont vu ce magnifique film La vie est belle, avec cet acteur italien, et où ce papa se retrouve dans un camp de concentration avec son très jeune fils, lui faisant croire que tout ça, c'était un jeu. Alors, sans réelle comparaison, mais dans le même esprit, j'ai retrouvé l'histoire d'Erich Pechmann, un Viennois de confession juive qui s'était retrouvé dans un camp de transit à Perpignan et qui, pour distraire les autres prisonniers, chantait du blues en imitant tous les instruments de musique. Alors, des témoignages confirmeront que les concerts improvisés d'Erich Pechmann remontaient le moral de ses co-détenus. Malheureusement, Erich Pechmann décédera du typhus au mois d'août 1944. Maintenant, je vous propose d'écouter un chanteur américain. Il s'agit de Fats Walter, qui va nous chanter The Joint is Jumping. C'est un enregistrement qui date de 1937.

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1: Et on était vraiment dans l'ambiance donc des joint bars et ça date de 1937. Alors en novembre 1939, un groupe d'étudiants de Tchécoslovaquie fonda un groupe vocal appelé les Sing Sing Boys, situé, alors je vais essayer de le dire, c'est un mot allemand, Schassenhausen. Voilà, bon, malheureusement j'ai des gros problèmes pour prononcer l'allemand. Une partie de leur programme consistait à des arrangements swing de pièces de danse ou d'extraits de comédies musicales. Et ils reprenaient en outre les compositions de leur directeur musical Karel Stank et des chansons satiriques du théâtre libéré de Prague, fermé en 1938 pour ses prises de position antifascistes. Leur répertoire contenait de nombreuses mélodies de Jaroslav Žižek, influencées par le jazz et dont l'exécution avait été interdite par les nazis en territoire occupé. Dans une lettre, Joseph Sarka décrit aussi donc les concerts des Sing Sing Boys. Je cite, leur performance était programmée régulièrement, le samedi, le dimanche, mais aussi spontanément lorsque les prisonniers se rendaient visite ou pendant certains moments libres lorsque l'on pouvait se déplacer dans le camp et que les SS n'y étaient pas. Parfois, et oui, parfois, il arrivait que des SS en quête de distraction fassent partie du public des concerts donc autorisés. Karel Stans déclare pour sa part, je ne peux penser à une seule apparition devant nos camarades qui n'ait pas été bien reçue avec satisfaction et avec gratitude. Tous les membres de Sing Sing Boys furent relâchés suite à une amnistie de prisonniers au printemps 1943. Et on est toujours dans la musique jazz, notamment avec Ben Webster qui nous interprète Sweet Georgia Brown.

0: Dès 1939, dans le camp de concentration de Buchenwald, il avait été question de former un orchestre de jazz, mais dans les faits, cela ne se réalisera que 4 ans plus tard. Une organisation clandestine constituée de détenus avait été mise en place visant à placer les prisonniers politiques au poste clé de l'administration du camp et d'intégrer les musiciens, mais pas que, au sein de cet orchestre de jazz, bien évidemment sous l'autorité et le contrôle des nazis, mais pas toujours au fait des subtilités de cette organisation. Herbert Reilich, communiste allemand détenu au camp de Buchenwald, avait été nommé capo, ce qui lui donnait une certaine latitude pour organiser la vie à l'intérieur du camp et surtout la possibilité de faire exempter tous les membres de l'orchestre de jazz et surtout de leur éviter d'être transférés vers l'Est. Le commando SS en charge de ces prisonniers un peu particuliers leur évitait tout effort physique au-delà de ce qu'un humain pouvait supporter, laissant à ce groupe de musiciens des moments de répétition entre autres. Une nouveauté, ça vient de sortir, c'est Sepka qui nous interpelle. Mon psy, et vous allez entendre, c'est du vécu.
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Il en voit un aussi. 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Quand j'étais petit, il m'a griffé le bras. À la fin de la séance, il dit à la prochaine. Ah non, la semaine prochaine, je prolonge mon week-end. Revenez dans un mois, prenez le temps qu'il faut pour entendre ce qui cloche au fond de votre cerveau. Et vous, vous partez où? Ah bon, vous ne partez pas? Ça tombe bien, on en parlera la prochaine fois.

0: griffer le bras.
1: Au fil du temps de petites formations musicales, ils sont passés au big band, mélangeant musiciens amateurs aux professionnels. Alors, pour les plus anciens détenus nourris à la musique symphonique, le jazz était une musique bourgeoise, mais reconnaissaient volontiers que les concerts organisés au sein du camp remontaient le moral des prisonniers, donc plus question d'opposer la grande musique au jazz aux effets positifs. D'un autre côté, ces répétitions étaient aussi l'occasion pour les membres du comité politique de se réunir sans éveiller le soupçon de leur geôlier. Et comme ils opposaient la grande musique au jazz, et bien là on va opposer le jazz à la java avec Claude Nougaro.
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Il y a de l'eau dans le gaz entre le jazz et la java. Jazz et java copains, ça doit pouvoir se faire pour qu'il en soit ainsi, tiens.

La majorité des concerts se déroulaient dans des baraquements réservés à cet effet, avec de temps à autre des concerts organisés dans une salle réservée aux projections cinématographiques avec, et on s'en doute, l'autorisation des SS. Alors, c'était l'occasion si rare pour les détenus de suivre, si je puis dire, les tendances musicales du moment, tout du moins dans le camp de concentration en question. À l'issue de mes recherches sur ce sujet très particulier, je suis tombé sur une conclusion que je vais vous citer intégralement. Elle émane de Guido Feickler, ethnologue et musicologue dont je me suis largement inspiré pour réaliser cette émission, je cite. La fonction et la présence de la musique de jazz dans le système concentrationnaire restent liées à des situations spécifiques et extrêmement variables. D'un côté, cette musique était un élément essentiel de la vie artistique clandestine, et de l'autre, elle fut utilisée comme moyen de propagande et pour la distraction en même temps des SS. Malgré les tentatives du régime pour discréditer le jazz, les fonctionnaires SS s'embarrassaient peu de considérations esthétiques et idéologiques. C'est ainsi que dans le camp de Buchermann, il arrivait à que le SS Rottenführer Perry Broad participe à des sessions d'improvisation avec des musiciens hollandais de jazz. La musique qui était interdite parce que racialement impure par le Troisième Reich y était jouée devant un public totalement international dans sa composition qu'aucune autre circonstance aurait pu les réunir. Et tous ces auditeurs comprenaient de quoi il s'agissait, sauf les SS bien entendu. Et maintenant je vous propose de retrouver une nouveauté de notre invité de la semaine, donc de Raphaël, avec un titre en anglais, A Night.

0: Raphaël, donc en écoutant donc votre album, donc d'abord je précise que vous êtes auteur-compositeur et donc la plupart des textes sont écrits en anglais.
1: Depuis, en fait, depuis que j'ai commencé à composer de la musique, donc bon, je vais avoir 12-13 ans, je suis en anglais parce qu'en fait la musique que j'écoute est vraiment principalement en anglais, le rock, et en fait c'est un petit peu un mimétisme, on va dire, quoi, que ça sonne mieux. Que ça sonne mieux, pour moi le rock sonne mieux en anglais. Donc.

0: Vos influences sont quand même très très éclectiques, puisqu'on sent l'influence de plusieurs tendances, en fait.
1: Oui. Alors, bon, moi, je pense que je suis quelqu'un d'assez anachronique, parce que, j'ai la trentaine, là, je suis né à la fin des années 80, mais je suis très très fan de rock, à partir des années 60, on va dire, jusqu'aux années 90-2000, mais je suis à 17 ans, j'étais à mon groupe préféré, c'était les Rolling Stones. Mmh. Et il y a 20 ans, quoi, un peu moins. Et on me demandait, je disais que pour moi, les Rolling Stones, même dans les années 2000, c'était totalement actuel. C'était une musique qui, pour moi, l'ado que j'étais, 40 ans après Satisfaction, il ressentait la musique de la même manière. Donc, le rock and roll, pour moi, c'est intemporel et c'est vraiment cette musique.

0: Raphaël, si on veut vous retrouver, si on veut acheter votre album, quels sont les moyens qui nous permettent justement de prendre contact avec vous pour donc l'acquisition de cet album et puis éventuellement prendre contact avec vous tout simplement?
1: Alors, j'ai une page Bandcamp sous le nom Sun Motors. Sinon, alors on peut me contacter sur Facebook. J'ai une page au nom de Sun Motors, donc qui est le nom que j'ai donné au projet.
2: Ok, Sun Motors. Vous l'appelez ouais. Comment, Sun Motors?
1: Alors, c'est Sun comme le soleil.
2: D'accord.
1: Et Motors comme les moteurs en anglais.
2: D'accord, ok.
1: Voilà, ou alors pour citer ce qui m'a vraiment inspiré tout ça, je dirais Sun comme Sun Sessions d'Elvis, mm-hmm. et puis Motors comme Motor City, Detroit, la Motown. Quoi, voilà.
2: Ah, ok. Voilà.
3: Barbu et leur Johnny 2020 sont à la retraite depuis ce matin. Ils ont décidé d'arrêter la musique pour se mettre à la mécanique.

ouvert un atelier parce que la musique n'a pas marché. Et ils ont préféré à la guitare disto, tournevis, clepsydre et scie à métaux.

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1: Et on arrive déjà à la fin de cette émission. Je vous rappelle que vous étiez en compagnie de JCV, aux talents d'hier et d'aujourd'hui. Et selon la formule consacrée, on se retrouve semaine prochaine, même heure, même endroit. En attendant, portez-vous bien et surtout n'oubliez pas qu'un monde sans musique, c'est une fleur sans parfum. 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
1: Il est 10h.
2: Yeah!
3: Le 22 août 2016, il y a de cela une dizaine d'années, nous apprenions avec tristesse le décès d'un grand nom du jazz. Sa faconde, sa bonne humeur, son humour et surtout son talent en avaient fait un musicien hors du commun, à la fois proche et admiré. Il semblait traverser les décennies avec une aisance au point qu'on le croyait immortel, et pourtant, à l'âge de 94 ans, il a rendu son dernier souffle. Ce mot prend ici tout son sens, tant il a mis de l'ardeur au fil des ans à souffler dans son harmonica. Vous avez reconnu, à travers cette évocation, la personnalité tout en rondeur et en sympathie de celui que l'on a surnommé le catch des marolles, Toots Tielemans. Toots a vu le jour dans ce populaire quartier de Bruxelles le 29 avril 1922, c'est dire s'il aurait eu aujourd'hui 104 ans. Mais c'est surtout la date de son décès, le 22 août 2016, qui nous vaut la célébration de cet anniversaire. Harmoniciste de renommée mondiale, mais aussi guitariste, violoniste et même siffleur à 16 heures, Toots a connu la gloire aux côtés de célébrités telles que Frank Sinatra, Stevie Wonder, Quincy Jones, Ray Charles, Ella Fitzgerald, Miles Davis, Charlie Parker, Philippe Catherine et tant d'autres. Il a fait la fierté de son pays, au point d'être anobli du titre de baron par le roi Albert II le 4 juillet 2001. Et son célèbre morceau « Bluesette » est resté dans toutes les mémoires. Voilà pourquoi notre ami Toots se mérite bien cet hommage que nous lui rendons ce jour à travers cette évocation, au cours de laquelle nous retrouverons aussi la voix de notre ami Michel Gossens, féru de jazz et qui anima sur notre antenne durant de nombreuses années l'émission Jazz for You. Notre émission Radioactivité de ce jour leur est entièrement dédiée et les réunit dans un même souvenir. Et voici Radioactivité.
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pour lancer l'hommage que nous lui rendons, quoi de mieux que de se retremper dans son ambiance musicale si particulière avec cette emblématique bluesette qui connut le succès dès 1962.

Toots Tielemans. Toots Tielemans, un nom qu'aucun Belge ne peut ignorer, tant notre homme incarnait à la fois la belgitude et l'humilité. Toots Tielemans, un magicien de l'harmonica qui a côtoyé les plus grands noms du jazz. Il nous a laissé son célèbre bluesette que vous venez d'entendre, mais aussi d'inoubliables musiques de films, telles celles de Jean de Florette, de Manon des Sources sur un thème de Vivaldi ou encore Macadam Cowboy.

0: Everybody's Talking, extrait du film Macadam Cowboy. Et vous avez entendu un peu auparavant la version instrumentale signée Toots Thielemans. Alors Olivier, vous m'accompagnez dans cette évocation de Toots Thielemans. Ça vous intéresse le parcours et la vie de Toots ?
1: Oui, bonjour Guy, bonjour à tous. Bien sûr, oui, c'est une figure emblématique de la Belgique tout de même.
0: Ouais, voilà. Vous avez certainement quelques petites questions à me poser de manière à ce que je puisse satisfaire votre curiosité et celle de nos auditeurs.
1: Oui, moi je voulais tout d'abord vous demander, eh bien, si l'on pouvait dire là aujourd'hui, après son décès, eh bien que justement sa disparition, est-ce qu'elle signifie véritablement la disparition d'un des derniers symboles de la belgitude ?
0: Oui, écoutez, incontestablement, Olivier, j'ai évoqué justement cette identité de la belgitude et d'ailleurs la simplicité et aussi l'humilité de cet homme qui était Toots Thielemans. Et j'ajouterais qu'il est parti en laissant derrière lui d'ailleurs des perles de musique et d'émotion. Toots Thielemans avait coutume de dire à propos de ses origines qu'il était un métis, tenez-vous bien, mais un métis belge, parce que sa grand-mère était borène et ses parents étaient originaires d'Anvers et de Bruxelles. Et Toots était fier du mélange qu'il représentait, racine wallonne, anversoise et bruxelloise donc, que demander de plus ? Et alors vous savez où il est né ?
1: Eh bien non, c'est une bonne question.
0: C'est au cœur justement du quartier populaire des Marolles. On ne pouvait pas imaginer un meilleur endroit pour naître quand
1: on était
0: ainsi. Voilà ce mélange de diverses cultures, de divers horizons via ses parents et ses grands-parents. Et donc dans ce quartier populaire des Marolles à Bruxelles, c'est là que naît, c'est pas Toots à ce moment-là qui s'appelle, c'est Jean-Baptiste. Voilà, Jean-Baptiste Thielemans. Thielemans, c'est d'ailleurs un patronyme typiquement bruxellois. Et dès son plus jeune âge, le bambin est fasciné par la musique. Tenez-vous bien, Olivier, à l'âge de 3 ans, il imitait la gestuelle de l'accordéoniste du café familial qui s'appelait le café Trapkenaf. Le Trapkenaf, c'est un nom bien bruxellois aussi, de la rue Haute. Hein. Et alors voyant ça, papa Thielemans s'achète le premier accordéon diatonique pour Janneke. Jean-Baptiste, il n'y en a que chez les Bruxellois, comme chez les Flamands aussi d'ailleurs. C'est ainsi qu'on le surnomme, le petit Jean. Et le gamin joue, il séduit même la clientèle avec Maton Quinoise, qui était un succès de l'époque, et aussi des airs de Francis Léard. Un enfant prodige en quelque sorte, mais à l'âge de 7 ans, le voilà qu'il chope une mauvaise maladie, qu'il tient alité pendant plusieurs semaines. Et il aura du mal à manier encore l'accordéon. Et c'est alors qu'il va s'intéresser à la musique à bouche, comme on disait à l'époque quand j'étais petit, vous avez certainement connu le terme aussi, autrement dit à l'harmonica. Toots, en effet, émet exhiber la photo où à l'âge de la première année primaire, il posait fièrement avec son accordéon, montrant par là son goût pour la musique. Et déjà, c'est vrai que c'est pas commun d'avoir un enfant de 3 ans qui joue de l'accordéon diatonique. Et Toots a par ailleurs toujours aimé les jeunes et les jeunes musiciens. Il aimait jouer d'ailleurs avec eux, et sans doute dans le souvenir des années de sa prime enfance. Nathalie Laurier, la pianiste de Toots, le confirme. Et elle se souvient que lors d'une de ses premières rencontres et répétitions ensemble, il lui avait demandé de lui apprendre de nouvelles choses. À elle qui était évidemment nettement plus jeune que lui. Et ceci prouve que même à un âge très avancé, Toots adorait apprendre. Alors on devine évidemment l'étonnement, l'ébahissement de la pianiste qui n'a su que répondre et qui lui a surtout dit que c'était elle qui avait beaucoup à apprendre de lui. Alors se rappelant ses débuts à l'accordéon diatonique, il faut savoir que Toots témoignait d'une grande admiration pour un accordéoniste diatonique de chez nous. Vous avez son nom certainement à l'esprit ou à la bouche, Didier Laloi.
1: Didier Laloi, bien sûr.
0: Un des grands maîtres belges de l'accordéon diatonique. Nous en avons justement parlé ensemble un petit peu avant l'émission, Olivier. Et sans doute que sans cette maladie qui le cloua au lit de longues semaines à l'âge de 7 ans, eh bien son destin de musicien aurait pris une autre voie. Et puisque nous évoquons Didier Laloi, le voici dans un morceau qui s'intitule Dorothée.

0: Et comment s'est-il finalement arrivé au jazz ?
1: Eh bien, Olivier, il faut savoir qu'une fois ses études secondaires terminées, j'ai bien ses études secondaires. Hein, à l'époque, l'enseignement n'était pas aussi démocratisé qu'aujourd'hui, puisqu'il est né, lui, en 1922. Mm-hmm. Donc, il a fait des études secondaires déjà à ce moment-là. Ses parents voulaient lui donner vraiment une solide formation. Il est même, après ses études secondaires, entré à l'ULB pour entreprendre des études de mathématiques. Mais, voilà le problème, c'est que ses études, et ça a été le cas de nombreux jeunes à cette époque-là, ont été interrompues par la guerre. Et ça va être évidemment un tournant dans sa vie. C'est alors que s'enchaîne une série d'événements qui vont déterminer la carrière de Jean-Baptiste, puisqu'il s'appelait encore Jean-Baptiste à ce moment-là. Il n'y en a que, comme on dit. Hein. Il écoute assidûment les programmes de jazz à la radio et, tenez-vous bien, il gagne la guitare d'un copain à la suite d'un pari. Sur la pochette originale d'ailleurs de la sortie de son disque Bluesette, on le voit d'ailleurs accorder sa guitare. On oublie qu'avant d'être un excellent harmoniciste, c'était un très très bon guitariste. Et puis, bien avant cela, il a joué de l'accordéon diatonique comme on l'a expliqué. Mais c'est au cinéma qu'il verra pour la première fois un musicien américain du nom de Larry Adler jouer de l'harmonica jazz. Il joue alors ce qu'il entend à la radio. Et il découvre, ça c'est une grande découverte de sa vie, Louis Armstrong sur un vieux phonographe.

0: Vous aurez donc reconnu Louis Armstrong, Just a Gigolo. Alors, nous sommes donc au lendemain de la guerre, et à l'époque, eh bien, Toots Thielemans était-il déjà une vedette ?
1: Ah, bah, à l'époque, je vais vous dire, Olivier, d'abord, il ne s'appelle encore que Jean Thielemans, ou Jean-Baptiste, mais souvent, il se fait appeler Jean, et personne ne prend au sérieux ce snave, comme on dit à Bruxelles. Alors, vous avez vécu à Bruxelles, vous savez ce que ça veut dire, un snave.
0: Un snave,
1: ouais, bon. Un snave, c'est quelqu'un qui n'est pas très dégourdi, qui n'est pas très futé, et qui joue d'un instrument que tout le monde considère en fait comme un jouet.
0: Oui. Hein,
1: qui n'a pas demandé une musique à bouche quand il était petit à la Saint-Nicolas. Et d'ailleurs, le jeune musicien hésite toujours entre l'harmonica et la guitare, qui est plus prestigieuse, d'autant qu'il se passionne pour Django Reinhardt. Il découvre tout seul d'ailleurs les accords, prend 3 leçons seulement. Il faut dire qu'à ce moment, les cours de musique étaient plutôt rares et il n'existait pas, par exemple, de cours d'harmonica. Et on peut dire à ce titre que notre ami Toots fut un réel autodidacte de la musique. Et puis ce qui le fascine, ce sont les disques amenés par les GI américains. Art Tatum, Duke Ellington, tiens, puisqu'on parle de Duke Ellington, j'en ai un bon petit là à mettre sur la platine, Olivier, Duke Ellington dans Stumpy Jones.

0: Stompin' Jones, Duke Ellington à l'instant dans Radioactivité. Alors nous poursuivons, mon cher Guy, avec la question suivante que je me pose forcément. Quand notre ami Toot Stillemans va-t-il réellement devenir un des espoirs du jazz belge?
1: J'aime bien vos questions, Olivier, parce qu'elles montrent que votre curiosité n'a pas de limite. Et bien, je vais y satisfaire, évidemment. C'est juste après la libération. Et oui, c'est à ce moment-là que tout se noue pour lui, sans compter que les Américains, après la libération, c'était quelque chose, hein, c'était des gens. Alors lui, il sera avec Bobby Jaspar et René Thomas, une des figures de proue du jazz belge, inspiré bien sûr par les illustres prédécesseurs et contemporains américains. C'est d'ailleurs de cette époque que lui vient le surnom de Toots. En effet, dans un club bruxellois où il remplace le guitariste maison, on le baptise Toots. Et d'après, et ce, d'après les noms de Toots Mondello, qui était saxo alto chez Benny Goodman, et Toots Camarata, trompettiste chez Tommy Dorsey. C'est plutôt flatteur, évidemment. La guitare a donc maintenant aussi son Toots. Donc il viendra Toots par sa guitare et non pas par l'harmonica. Mais lors d'un premier et court séjour au States, il va sortir son harmonica et jouer ses premiers gigs avec Hank Jones et Howard McGee. Alors de retour en Europe, le grand Benny Goodman, qui a entendu parler de lui, l'engage pour sa tournée européenne. Bingo pour Toots, évidemment.

0: Benny Goodman, I Got a Rhythm. Alors on sent toutes fort attirées évidemment par les States, mais comment s'est concrétisé cet ancrage américain ?
1: Mais toutes se rendent bien évidemment compte que pour le jazz, à cette époque, c'est en Amérique que ça se passe et nulle part ailleurs. Mais la vie est chère aux States et Stones ne roule pas sur l'or. C'est un artiste débutant en fait. Alors grâce à un ami de son père,

le pianiste Bill Evans, mais aussi avec Quincy Jones, qui était le trompettiste de Lionel Hampton, et qui va produire ensuite les fameux Off the Wall et Thriller de Michael Jackson. Alors nous allons retrouver ici ce Quincy Jones, célèbre trompettiste dans Don't Buck Me.

0: Quincy Jones, Don't Bug Me. Alors, y a-t-il d'autres grands noms du jazz qui se sont intéressés à notre harmoniciste ?
1: Certainement, Olivier, on peut citer Ella Fitzgerald, Sarah Vaughan, Dizzy Gillespie, Oscar Peterson, tous des super grands noms du jazz et bien d'autres. Il faut savoir qu'il a joué avec à peu près 40 artistes américains différents. Eh bien, ces gens vont engager toutes pour leurs enregistrements. Et là, on peut dire que son pain est cuit, hein, pour reprendre une expression bien connue et populaire. Malgré quelques ennuis de santé au début des années 80, il va multiplier encore les rencontres en enregistrant avec un des monstres du jazz rock,

Jaco Pastorius se produisant en concert avec Chet Baker en personne ou publiant une des plus belles versions, écoutez ça Olivier, c'est magnifique, de Ne me quitte pas de Jacques Brel.

0: Et voilà pour cette remarquable interprétation de Toots Thielemans. Ne me quitte pas, bien sûr, de Jacques Brel. Alors, les années 2000, maintenant, la question que je me pose, Guy, seront-elles fastes pour notre musicien ?
1: Eh bien, Toots Thielemans, mon cher Olivier, ne se départit pas et jamais peut-on dire de sa légendaire bonhomie. Il continue à suivre sa bonne étoile tant que sa santé le lui permet. Et il est très ému de voir se rassembler au printemps 2006 pour fêter ses 80 ans au service de sa maîtresse, la musique, des musiciens comme Herbie Hancock, Kenny Werner, Joe Lovano et tout cela, tenez-vous bien, au Carnegie Hall de New York où on lui réserve une ovation lors de cette soirée d'hommage. Auparavant, il faut rappeler qu'en 2001, il avait été fait baron par le roi Albert II et docteur honoris causa de l'ULB, qui était l'université qu'il avait formée en mathématiques, souvenez-vous, et ce, la même année. Il s'amusait d'ailleurs beaucoup de ce titre de baron, lui qui n'était resté dans son esprit qu'un catch des Marolles. Et en 2009, il reçoit le National Endowment for the Arts. Je ne sais pas si vous savez, Olivier, mais c'est la plus haute distinction américaine pour un musicien de jazz. Endowment, on peut traduire ça par dotation. Hein, c'est la dotation nationale pour son activité artistique. Alors, sans compter évidemment qu'il a été nommé citoyen d'honneur, il a aussi le titre de citoyen d'honneur de la commune de la Hulpe, où il résidait depuis 27 ans et où il était président d'honneur d'ailleurs du festival qui porte son nom et qui a lieu le deuxième week-end de septembre. Et pour ses 90 printemps, un magnifique ouvrage parsemé de témoignages et de photos inédites avait été publié. Cependant, il y a 2 ans à peine, Toots avait décidé de ne plus monter sur scène. Mais jusqu'à sa mort, pas un jour ne se passa sans qu'il souffle encore dans sa musique à bouche. Ce fut toute sa vie un infatigable travailleur et ses amis d'affirmer que c'était un régal de le voir jouer de près sa musique qui touchait toujours au plus profond de l'âme. Alors je vous propose, dans le cadre de cette émission, un morceau typiquement brésilien pour vous montrer l'étendue du talent de Toots, c'est Mania des Carnavals, cet extrait de l'album de son 75e anniversaire. Yeah.

0: Toots Thielemans, Mania des Carnavals. Alors, qu'est-ce qui frappe tout particulièrement quand on évoque Toots au terme de sa vie?
1: Mais à l'heure du bilan, Olivier, je dirais que c'est d'abord l'incroyable renommée internationale de son nom qui dépasse de loin, d'ailleurs, le milieu des amateurs de jazz. Il faut savoir qu'il collaborera avec des artistes de la pop musique aussi, comme Paul Simon, Billy Joel, Stevie Wonder, Lionel Richie. Et ses collaborations ont considérablement élargi son public, et puis il participa aussi à un album d'Henri Salvador. Ceux qui n'éprouvent que peu d'intérêt pour la musique se souviendront encore de sa contribution à la fête pour Philippe et Mathilde au Palais Royal, ou encore de cette brabançonne improvisée en direct en studio après un inoubliable Belgique-Russie de la Coupe du Monde 86. Ce qui frappait aussi, c'était sa simplicité, son humilité, sa gentillesse. Il se laissait facilement approcher, par exemple, par les spectateurs, devisant aisément avec eux des moments où l'on pouvait recueillir, par exemple, quelques confidences, comme ce mot profond. Écoutez bien, ça donne à réfléchir. Là où je me sens le mieux, c'est dans ce petit espace entre un sourire et une larme. Là où je me sens le mieux, c'est dans espace entre un sourire et une larme. Mais Toots n'était pas non plus avare de participation à un album d'un jeune musicien sous la forme d'un petit coup de pouce, musical, du grand Toots, tenez-vous bien. Hein. Et c'était évidemment apprécié par tout débutant. Et il appelait cela un petit pipi. Alors des petits pipis dont ont d'ailleurs pu profiter l'harmoniciste français Olivier Kerr-Ouriot ou chez nous, un certain William Dunker. Il croulait aussi sous les honneurs, on peut dire titre, récompense, il a une rue qui porte son nom. Oui. Des milliers de fans l'ont acclamé dans les plus grands festivals, de chez nous jusqu'au Brésil. Il s'amusait aussi du fait que la Belgique était un des derniers pays à l'avoir reconnu finalement, selon le principe que nul n'est prophète en son pays, vous connaissez ça. J'étais déjà plus célèbre aux États-Unis, en Suède, en Allemagne. Et il est vrai que quand je revenais en Belgique, c'était moins pour y jouer que pour dire bonjour à la famille. Donc il estime que c'est peut-être comme ça qu'on le connaissait moins en Belgique ou qu'on l'appréciait moins. Mais c'est quand j'ai joué du Jacques Brel, poursuit-il, qu'on s'est vraiment intéressé à moi. Et puis j'ai sans doute à cette occasion-là su faire passer une émotion toute particulière. Alors il disait aussi toujours fonctionner au feeling. Je fonctionne très fort à la chair de poule, disait-il. Hein. Et c'est mon antenne. Et même à la fin de sa vie, cette antenne-là, ben, je peux vous dire qu'elle était toujours bien déployée. Bref, Toots Thielemans était un géant, maintes fois plébiscité comme musicien de l'année. Il s'en est allé en toute simplicité rejoindre l'orchestre céleste où l'attendent ses pairs. Mmh.

Évoquer la mémoire de Toots Thielemann, c'est aussi se souvenir qu'un de nos grands amis qui anima sur cette antenne du 106 FM Equinox, la radio découverte, de très nombreuses émissions de jazz hebdomadaires, que ce grand ami, Michel Gossens pour ne pas le citer, aimait beaucoup Toots Thielemann. Il lui vouait même une grande admiration. À ce titre, il lui a dédié deux émissions entières d'hommage à cette talentueuse personnalité artistique, l'une quelques jours après sa mort et l'autre en souvenir précisément de sa naissance, le 29 avril 1922. Ce n'est pas sans émotion que nous allons retrouver à l'antenne notre ami Michel Gossens, associant le souvenir de Toots à celui de Michel, qui nous a quittés le 22 décembre 2022 à l'âge de 84 ans.

toute sa vie et toute sa carrière, ce virtuose de l'harmonica a gardé sa simplicité. Toots créait la communion, toujours plein d'humour et de respect pour son public et les musiciens qui l'ont accompagné durant toute sa vie. Il a gardé des amis partout. C'était un homme sensible, généreux, très abordable, constamment à la recherche de transmettre des émotions à son entourage. Il est toujours resté fidèle à lui-même. Son harmonica était inégalable. Il jouait de mémoire avant de libérer un rire qui n'appartenait qu'à lui-même. Eh bien, voir Toots, c'était autant se faire plaisir que de l'écouter. C'était un géant du jazz que le monde nous a toujours envié. Sa devise était tout au long de sa vie « Be yourself, no more, no less ». N'essaie jamais d'être quelqu'un d'autre. Ne te fais pas passer pour qui tu n'es pas. Sois toi-même. Eh bien, lors de cette émission, nous lui rendrons entièrement un petit hommage et il le mérite bien, croyez-le-moi.

Sur la planète du jazz, il tutoie tout le monde. Herbie Hancock, Stevie Wonder, Quincy Jones, sans oublier les grands anciens comme Ray Charles, Charlie Parker, Dizzy Gillespie, Ella Fitzgerald, Jacob Pastorius, Benny Goodman et bien d'autres. Toots Thielemann, vous l'aurez compris, peut être considéré comme le meilleur harmoniciste du monde, et ce malgré son asthme.

partons à la rencontre de l'incroyable destin d'un catch de Bruxelles. Né le 29 avril 1922, il a habité au 241 rue Aude. Ses parents étaient cafetiers. En bas, tous les dimanches, jouait un accordéoniste. Ses gourous se nomment Django Reinhardt et Stéphane Grappelli.

toutes choisi l'harmonica. Le premier ne coûtait pas même 100 francs. Les musiciens professionnels m'ont dit, nous dit toutes, mais toutes, c'est un jouet, j'aide bien ça. Pour toutes, son harmonica, c'est sa bonne étoile. Elle l'emmènera très haut au firmament des stars.

Et puis c'est le départ pour l'Amérique. Arrêt à la 52e rue, le temple de la bebop. Et le voilà dans le sillage de Benny Goodman en 1950, la première petite allumette qu'il craque avec bonheur.

Au début de sa carrière, de 52 à 59, il travaille 6 ans avec le pianiste aveugle Georges Schirink. Avec Georges Schirink, il accompagne la chanteuse Dakota Staten dans « I love to make love to you ».

La Suède fut historiquement la première à discerner un phénomène, un Européen, la conquête d'une chasse gardée par les Américains, de préférence noire. Les auteurs le suivent partout, dans les grandes salles mythiques où tout c'est chez lui. Le Carnegie Hall à New York, le Concertgebouw à Amsterdam et en Suède, à Stockholm, partout il passe, tout c'est apprécié et applaudi. Il inspire partout la sympathie, car il est sincère et désintéressé.

Un seul vrai dupe à son répertoire, composé en 1962, le célèbre Bluesette, toujours joué différemment.

Voici l'histoire de ce morceau. Fin 1962, il se trouve dans une loge en compagnie de Stéphane Grappelli. La mélodie bluesette lui vient à l'esprit tout à coup. C'est joli, tout lui dit Grappelli. Du blues et de la musette que je jouais tout petit à l'accordéon. D'où le titre Bluesette. Bluesette et Jean-Baptiste Tillemans, c'est son vrai nom, a trouvé son hit. Mais son prénom ne sonne pas très bien aux États-Unis, avait décrété ses copains. Prend tout, ça swing beaucoup mieux et c'est américain. Et c'est ainsi qu'est né Toots Tillemans avec Bluesette.

Et pour être tout à fait complet, sachez que cette version particulière de Bluesette a été arrangée et enregistrée par son ami Quincy Jones en 1990.

Dans les années 70, tout se jouera au Brésil avec Antonio Carlos Jobim et Elis Regina. Il adore cette musique qui vit intensément. Il excelle aussi bien dans la samba, le blues que dans le jazz. Et il est honoré à Rio, célébré à New York et est apôtre de la Blue Note.

m'en a dit carnaval tout immense. Et nous enchaînerons avec un petit programme, toutes et ses amis, et tout d'abord, Philippe Catherine que nous écoutons dans Chanson pour Victor.

Et nous retournons au Brésil avec une version superbe de Bluesette. Il en existe des dizaines. Ici, nous retrouvons toutes et ses amis brésiliens qui s'en donnent à cœur joie.

et nous quitterons le Brésil avec Gilberto Gil et toute Silmans qui nous interprètent Preciso Aprender Sou Sar.

0: Come Rain or Come Shine, un enregistrement datant de 2006, tout stylement accompagnait Liz Wright.
1: Ce que vous ignorez peut-être, c'est que Toots était également un excellent joueur de guitare. Nous l'écouterons dans cet hommage dans Willow Weep for Me. C'est un extrait de l'album Blues pour flirter.

L'émission de radioactivité que vous venez d'écouter était dédiée à la figure emblématique de Toots Thielemann. L'artiste reste aujourd'hui toujours bien vivant dans les mémoires, puisque au moment de l'ouverture à Bruxelles du Toots Jazz Club, le tout Bruxelles sera là pour célébrer sa mémoire. Et ce, grâce au pianiste Joachim Caffonette et à son ASBL Toots Live. Nous vous remercions de nous avoir suivis dans cette émission spéciale dédiée à la mémoire de Toots Thielemann. C'est un peu aussi à la personnalité amicale et passionnée de ce grand ami d'Equinox qu'était Michel Gossens. Merci d'avoir été fidèle à cette émission de Radioactivité que vous retrouvez chaque semaine à votre heure d'écoute préférée, le dimanche de 14 à 16 heures, le vendredi de 16 à 18 heures ou le lundi de 10 à 12 heures. À très bientôt pour une nouvelle émission de Radioactivité sur le 106 FM, la fréquence d'Equinox, votre radio découverte.

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0: Notre petite goutte de poésie s'intéresse cette semaine au poète français Théophile Gautier, qui se situe à la lisière du mouvement parnassien et qui aura une influence importante sur des Lecomte de Lisle et autres José María de Heredia. Théophile Gautier est un véritable peintre amoureux des couleurs, sculpteur aux pures lignes. Il vise à la perfection formelle du style, les mots avec leur sonorité, les adjectifs picturaux sertis dans une langue admirable sont des composantes intégrales de l'art de Théophile Gautier. Le voici dans un poème intitulé « Terza rima » et extrait de « Poésies diverses ».
1: Quand Michel-Ange eut peint la chapelle Sixtine et que de l'échafaud sublime et radieux il fut redescendu dans la cité latine, il ne pouvait baisser ni les bras ni les yeux. Ses pieds ne savaient pas comment marcher sur terre. Il avait oublié le monde dans les cieux. Trois grands mois, il garda cette attitude austère. On l'eût pris pour un ange en extase devant le saint triangle d'or, au moment du mystère. Frères, voilà pourquoi les poètes, souvent, butent à chaque pas sur les chemins du monde. Les yeux fichés au ciel, ils s'en vont en rêvant. Les anges, secouant leurs chevelures blondes, penchent leur front sur eux et leur tendent les bras et les veulent baiser avec leur bouche ronde. Eux marchent au hasard et font mille faux pas. Ils cognent les passants, se jettent sous les roues ou tombent dans des puits qu'ils n'aperçoivent pas. Que leur font les passants, les pierres et les boues, ils cherchent dans le jour le rêve de leur nuit et le jeu du désir leur empourpre les joues.

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En cavale. En cavale, c'est l'histoire d'un déserteur à deux doigts de se suicider, mais qui est sauvé par une danseuse lui expliquant qu'il serait sans doute déçu quand il serait de l'autre côté. Le tout chanté par Lonk Chris. Lonk Chris, eh oui, sur son dernier album, Chanson bizarre, et c'est le troisième volume de cette série inaugurée en 1966 avec Chansons bizarres pour gens étranges et rééditée en 2016. Ça vous dit quelque chose, certainement, Lonk Chris, personnage singulier que cet homme qui appartient à la génération des rockers français des années 60, tenez-vous bien. Une génération qui aura pour idole Elvis Presley, Gene Vincent, Eddie Cochran et toute une ribambelle de roitelets du genre qui portent haut les couleurs de la nouvelle tendance musicale de l'époque. Les versions françaises de cette turbulente jeunesse ont nom, bien sûr, Johnny Hallyday, Eddie Mitchell, Dick Rivers pour ne citer que les plus connus. À partir de 1963, Lonk Chris à son tour enregistre quelques disques de rock en français. Adepte du surréalisme, à l'image de Bob Dylan, son mentor, Lonk Chris sera un des premiers auteurs à le traduire et à l'enregistrer. De fait, Lonk Chris, alias Christian Blondiot, aura comme source et comme référence les poètes portant l'étiquette du surréalisme. On navigue ainsi entre Lautréamont, Prévert, René Char pour les Français et de Allen Ginsberg à Dylan Thomas pour les Anglo-Saxons. Entre-temps, il y aura eu la grande rencontre à la fin des années 50, la grande amitié avec Johnny Hallyday. Une amitié de rocker, non stérile sur le plan artistique, puisque Lonk Chris sera l'auteur de quelques-unes de ses chansons à succès, de quelques-uns des succès du grand Johnny. Voyage au pays des vivants, La génération perdue, La petite fille de l'hiver, Si j'étais un charpentier, Joue pas de rock'n'roll pour moi, ou encore le célèbre Gabriel, ou la célèbre chanson Gabriel si vous préférez. Tout à coup, cet auteur, fertile pourtant, disparaît de la scène et du disque. Il quitte le monde de la chanson pour un autre monde tout aussi coloré, celui des antiquités. Eh oui, ainsi donc Chris Lonk sera antiquaire pendant 3 décennies au moins. Et puis, il y a quelques années, il retrouve ses anciens copains de la Belle Époque qui l'encouragent à remonter sur scène à 65 printemps bien tassés. Et voilà notre ami Lonk Chris en quelque sorte devant un nouveau défi. Il existe toujours un engouement d'un certain public pour le phénomène musical des années 50-60, renouvelé par le brassage des générations. Lonk Chris découvre un univers. Il y a les anciens, mais il y a aussi les nouveaux, des gens bien sympathiques au demeurant, et certains ont un réel talent. C'est ainsi que Lonk Chris fait connaissance avec Grégoire Garrigue, le leader du groupe moderne Super Wagner, qui est également auteur-compositeur. Celui-ci sollicite Lonk Chris pour un texte. Et Lonk Chris découvre en Grégoire Garrigue un excellent compositeur de musique folk-rock. La jonction est faite et de cette rapide et fructueuse collaboration va naître une 20aine de titres originaux, dont 16 seront sélectionnés pour réaliser le volume 2 de Chansons bizarres pour gens étranges, millésime 2017. L'insolite est le thème privilégié de cet ouvrage et du suivant, celui que nous vous présentons aujourd'hui, Chansons bizarres, volume 3. Ce qu'on va trouver dans ces deux albums, précisément celui de 2017 et de 2018, celui-ci, va rivaliser d'ingéniosité et on va découvrir des styles très différents, voire des paradoxes même, à l'intérieur de ces albums. Nous allons retrouver ce Chris Lonk, dans ce titre « Parti trop loin », où il se campe en promeneur solitaire à la recherche des lieux qui lui rappellent des histoires d'amour. La femme qui hante ses souvenirs est partie avec un autre. Est-elle passée par ici et avec qui ? Cette quête aboutira finalement à un non-lieu,
Impossible de la rattraper, elle et son amant. Ils sont partis trop loin. Parti trop loin est aussi le titre de ce morceau que je vous invite à écouter à présent, paru sur le volume 3, Chansons bizarres de Chris Lang, Lang Chris, alias Christian Blondio. Et c'est sur le label Milano Records. Voici donc, pour vous, rien que pour vous, Parti trop loin.

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1: 60 jeunes musiciens réunis pour faire vivre Brahms dans l'un des plus beaux lieux baroques de Namur. 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À noter qu'un grand nombre de musiciens de l'orchestre EOS fréquentent l'immeuble de Namur. 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Plus d'infos sur www.orchestreeos.be et sur les réseaux sociaux Instagram et Facebook. Et si vous souhaitez un numéro d'appel pour plus d'informations, c'est le 0484 276 206 qu'il faut former, le 0484 276 206, et très beau concert à venir.
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2: Imaginez un peu ce que ce serait si j'allais dire des vers avant un match de football. L'arbitre sifflerait et je réciterais des poésies et tout le monde m'écouterait dans un silence religieux. C'est impossible, hein? C'est impossible de faire ça maintenant, mais dans le temps, en Grèce, dans l'Antiquité. Ça se faisait, sais-tu, dans le temps, plus maintenant, parce que maintenant, mon Dieu Seigneur. Le monde a bien changé, sais-tu, c'était au temps de Périclès. Ah, Périclès. C'était un homme considérable, c'était un homme d'une doiture. On n'en fait plus des pareils, sais-tu. C'était un homme d'avant-guerre, maintenant. Le monde a bien changé. Dans le temps, dans les stades, les athlètes couraient tout nus, si. Maintenant, ils doivent courir tout habillés, avec un chiffre sur le dos. Ils ne se rendent pas compte qu'ils courent beaucoup moins vite ainsi, enfin. Et puis plus le chiffre est élevé, plus c'est lourd. Il n'y a plus de bon sens, sais-tu. Le monde a bien changé. Note bien, Périclès, c'était un brave type, mais il y avait quand même un défaut à sa cuirasse. Quand quelqu'un ne lui plaisait pas, il le condamnait d'ostracisme. Ça veut dire qu'il le jetait à la porte du pays. Ça, par contre, ça n'a pas changé. Pindare, c'était un poète grec, c'était un garçon extrêmement doué. Il s'était spécialisé dans des poèmes qu'on appelait des payants. Les payants de Pindare faisaient fureur comme la pop musique aujourd'hui. Vous ne pouviez pas rentrer dans un bistrot sans entendre un jukebox vivant réciter des

0: poème de Pindare. Authentique, sais-tu? Eh bien, ce garçon-là, c'était une vedette incroyable. Pendant les Jeux Olympiques, il se plantait là, au beau milieu du stade. Il récitait ses vers et tout le monde buvait du petit lait en l'écoutant. Allez faire ça maintenant. Avec le temps, on va, tout s'en va. Sacré Périclès, il est toujours représenté avec un casque, ce Sties, il a un nez tout ce qu'il a de plus grec, et dans ses yeux de pierre, parce que les photographies de ce temps-là étaient en pierre. Les photographes ont bien changé, sais-tu. Et dans ses yeux de pierre, on voit beaucoup d'aménité, enfin, et de tendresse, on voit qu'il est resté simple, qu'il est resté comme nous autres, malgré qu'il était chef de la Grèce. Et puis, parapia pour un sou, hein. Il n'était pas obligé d'aller manger chez les autres par souci d'économie, comme font certains chefs d'État de maintenant. Maria Todi, est-il possible? Succastu, succasti et succeco. Le monde a bien changé, sais-tu.
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Lilian Renaud nous crédite d'un premier album, Le bruit de l'aube, et il ne nous fait point languir. Avec ce titre, J'attends, une composition de ce jeune français, chanteur bien sûr, mais aussi auteur-compositeur, interprète originaire de Franche-Comté, qui nous livre cet opus qui ne manque pas d'intérêt pour un premier essai, qui est presque un coup de maître, peut-on dire, Le bruit de l'aube. Un titre paradoxal d'ailleurs, quand on sait que l'aube arrive au-delà de la nuit sans faire vraiment de bruit. Mais le chanteur, dès l'aube, lui, a un cœur qui bat. Et ce cœur, il le retrouve aussi dans celui de la terre et des paysans, celui de la famille dont les membres se lèvent pour un jour nouveau. Et ces deux thématiques constituent vraiment la tonalité de l'album, un hymne au terroir et aux familles qui le font vivre, ce terroir. Dans cette chanson, J'attends, le jeune Lilian attend celle qui le fera tomber de toute sa hauteur, mais tomber d'amour pour elle. Que ce soit sur le quai d'une gare, dans le reflet d'un miroir, dans l'ombre d'un regard, celle qu'il attend dispose en elle de la réponse à ses questions. Mais qui donc est Lilian Renaud ? Auteur, compositeur, interprète, je l'ai dit, ce jeune chanteur, en association avec d'autres talents d'écriture textuelle et musicale, nous livre donc cet opus, Le bruit de l'aube. Et c'est vrai que sur ce disque, ils abondent ceux qui ont contribué à faire de ce disque un succès. Il est né en octobre 1991, Lilian Renaud, à Mamirolles, cité du fromage dans le département du Doubs. Lui et ses cinq frères et sœurs grandissent dans le milieu agricole. Dans sa bourgade existe aussi une école nationale d'industrie laitière. Et depuis 1935, il y existe un fromage qui porte le nom de la municipalité d'origine Mamirolles. Sans doute en avez-vous déjà goûté. Alors notre homme sera donc fromager pour vivre, pour subsister tout simplement. Il obtient pour cela son BTS, le brevet de technicien supérieur, qui le rend apte à exercer son activité conforme à ce titre de compétence. Cependant, attiré dès son plus jeune âge par la musique, il a commencé à chanter dès l'âge de 10 ans d'ailleurs, il se met à pratiquer la guitare avec son frère et le voilà attiré par le rock. Après s'être essayé sur les scènes locales en compagnie d'un ami d'enfance et devant le succès grandissant, il décide en 2014 de prendre une année sabbatique et de se consacrer à la musique. Et le voilà qui s'inscrit à l'Académie internationale de musique à Nancy. Et c'est là qu'on l'encourage à participer à The Voice. Il participe aux auditions à Paris et là, les quatre coachs de télécrochet veulent travailler avec lui et signent que le gaillard est particulièrement doué. Sélectionné, il rejoint l'équipe de Zazie et remporte la quatrième saison. Genre musical, folk, pop, rock et instruments, guitare, piano, batterie. Bref, le bonhomme est doué au point qu'en 2015, il est nommé aux Energy Music Awards dans la catégorie révélation francophone de l'année. L'album Le bruit de l'aube sort en novembre 2015. Il connaît un large succès au point d'être certifié disque de platine 2 mois et demi seulement après sa sortie. Et c'est cet album que nous vous faisons découvrir aujourd'hui. Nombreux sont les morceaux qui méritent le détour et parmi eux, Ma prière. Ma prière, c'est celle d'un homme qui voit le soleil s'endormir sur sa campagne claire où la lumière est dehors et l'horizon tout vert. Et de mesurer, notre homme, la chance qu'il a d'être né là, car à l'autre bout du monde, là où l'herbe ne pousse pas sous un orage de bombes, la mort rôde partout. Et de s'adresser à quelque être supérieur. Entends-tu ma prière depuis l'autre bout de la terre ? Une chanson déchirante par laquelle le chanteur rejoint ceux qui souffrent dans la violence de leurs armes, dans la violence des armes, dans la terreur, dans la faim, dans la soif. Et Lilian Renaud s'en sent particulièrement solidaire. En tant qu'être sensible et responsable qu'il est, qui mesure les problèmes de l'univers et qui est bien loin des romances fades à l'eau de rose. Découvrez donc le bruit de l'eau, le premier album de Lilian Renaud qui signe son opus sur le label Mercury de Universal Music France. Et voici donc Ma prière.

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premier album, Le bruit de l'aube, pour Lilian Renaud. Et ce titre, Mater, grand gagnant de l'émission de télécrochette The Voice France, La plus belle voix, Lilian Renaud, jeune auteur-compositeur-interprète, n'aura guère tardé à publier son premier album pour lequel le jeune franc-comtois, et oui, Lilian est originaire de Franche-Comté, a travaillé étroitement avec le producteur Tristan Salvati, que l'on a également vu aux côtés de Louane. La terre et la famille sont deux valeurs qui sont chères à l'artiste, bien présentes sur ce disque d'ailleurs, et notamment à travers des titres comme celui que vous avez entendu en exergue ce biais, Mater, en hommage au terroir, aux agriculteurs, à leur ténacité, à leur solidarité aussi, une des chansons les plus réussies de l'album, avec le touchant Il faudra vivre, que vous entendrez pour clôturer ce biais, où il exprime son vouloir vivre au-delà des désillusions. Mais il y a d'autres titres très intéressants, comme Si tu cherches de l'or, où il fait le plein d'espoir, ou encore l'intimiste « Je suis un enfant ». L'opus, le bruit de l'aube, bénéficie d'un environnement folk-pop très léché. Les arrangements sont parfaitement calibrés et c'est un régal pour les radios de diffuser le celtisant « J'attends » ou encore le fervent « Ma prière » que vous entendrez dans un billet parallèle. Le succès de ce premier album tient dans une recette musicale fort bien mise au point. Des couplets intimistes pour démarrer, souvent en guitare ou en piano-voix, qui préparent le terrain à des refrains plus pop sur lesquels l'armada sonore est de sortie au travers de guitares finement saturées ou de cordes discrètes, mais bien présentes. À ce petit jeu efficace, mais qui n'est pas sans risque, il est parfois difficile de percevoir la véritable personnalité du jeune chanteur, pourtant doté d'une voix très charismatique. Ainsi, cette voix peine-t-elle à émerger de temps à autre sur certains tempos, mais ce péché de jeunesse sera aisément corrigé sur un deuxième opus, Le cœur qui cogne, paru un an seulement après Le bruit de l'aube. On notera aussi la patte de Grand Corps Malade qui signe plusieurs textes de l'album, tel ce très réussi Nos larmes aux arrangements joliment fignolés, alors que Zazie, sa marraine de The Voice, ne lui a réservé curieusement aucun titre. Mais il est vrai qu'elle l'a promis de se racheter sur le deuxième album de Lilian, et comme il est sorti, on peut déjà vous annoncer qu'elle a tenu parole. Bref, à l'instar de Promis Juré et de son refrain tout-terrain, ce premier opus de Lilian Renaud ne manque pas d'atout. Il séduira le public par le charme de ses mélodies. Et il n'y a pas, croyez-moi, que les jeunes filles en fleurs qui en seront les plus fans. Il y a gros à parier que les mamans aussi s'inviteront à la boum. Cet album, Le bruit de l'aube, est de Lilian Renaud. Il est signé sur le label Mercury de Universal Music France. Et on se quitte avec Il faudra vivre, un hymne de pardon et d'espoir.

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1: Notre petite goutte de poésie s'intéresse cette semaine au spectacle de théâtre-poème « L'homme qui ne s'était pas méfié de lui ». Un spectacle poétique où l'on retrouve Philippe Clouse et Maxime Joris à la manœuvre. C'est une histoire sans calcul. L'un est compositeur, l'autre pas. Il aurait été bon de trouver une dramaturgie, des personnages, une morale peut-être. Mais est-ce vraiment nécessaire? Partager une rencontre ne pourrait-il pas suffire? On retrouve le duo dans « Tu danses ».
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1: Les hommes vivent debout, c'est un titre que vous trouverez sur cet album de Lumière et de Soleil à cœur ouvert du groupe néo-calédonien Kaori. Les hommes vivent debout, c'est une chanson sur la dignité retrouvée, une chanson empreinte d'universalisme posée sur une rythmique inspirée du kaneka, musique kanak par excellence, soumise aux tonalités folk du groupe Kaori. Au départ, nous dit la chanson, il y a cet homme du territoire d'outre-mer néo-calédonien, loin de chez lui, à Paris sans doute, dans une grande mégapole, en tout cas à 16 700 km des siens. Perdu dans la ville, il pense à son île, perdu dans la foule, il ne comprend rien aux confuses paroles d'un monde qui lui est étranger. Pendant que, sur les rivages de l'océan Pacifique, qu'il connaît bien, on vénère la parole des vieux qui portent par-delà les mers un message d'amour et de liberté et que tombent en poussière les murs et les barrières pour faire résonner dans le cœur des hommes un chant nouveau. Kaori, c'est le nom du groupe à l'origine de cet album lumineux, mais c'est aussi le nom de cet arbre millénaire qui peuple les forêts calédoniennes. Une belle métaphore pour parler des racines profondes de ces deux musiciens au passé multiple, soucieux de déployer aujourd'hui leurs branches de Kaori bien au-delà de l'archipel. Leurs noms, Alexis Diawari et Thierry Folcher. C'est en 2016, après 25 ans d'amitié et de pratique commune de la guitare, que ce duo néo-calédonien enregistre son premier album qui a pour titre « Aux îles fortunées ». Les deux musiciens livrent leur propre version d'une nouvelle chanson moderne qui privilégie une approche rythmique, mélodique et poétique, insistant sur la qualité des textes. Réveillés à l'adolescence par les accords du Harvest de Neil Young et le picking arachnéen du guitariste Marcel Dadi, Thierry Folcher est la voix et le compositeur. Cet amoureux des mots a découvert il y a une quinzaine d'années qu'il était descendant de bagnards. Et oui, de quoi stimuler un peu plus sa plume et sa soif d'histoire où l'humain tient le premier rôle. Sur cet album, il fait glisser sa voix et sa poésie solaire avec une force et une indolence qui évoquent l'évidence du maître californien James Taylor et les émois humanistes des premiers albums de Maxime Le Forestier. Alexis Diawari, lui, son comparse, se souvient qu'il secouait sérieusement les habitudes de la tribu kanak au sein de laquelle il a grandi. Quand il empoignait sa guitare, c'était pour jouer du blues, du reggae ou de la soul, loin de la musique coutumière. Et c'est après avoir sillonné le Pacifique comme marin, mais aussi après mille autres métiers qu'il savoure enfin le rêve de s'exprimer par la musique avec son complice d'évasion. La chance veut qu'ils aient trouvé sur leur chemin le réalisateur et arrangeur des studios Bonsaï, Lionel Gaillardin, fort d'une expérience dont ont profité les Benjamin Biolay, Keren Anne, Lisa Portelli ou encore Didier Wampas. Gaillardin a alors convoqué 5 musiciens et un ingénieur du son pour donner à l'album le relief qu'on lui connaît aujourd'hui. Et c'est là une superbe réussite dont vous pourrez assurément vous rendre compte à l'écoute de cet autre titre, Une terre nouvelle. Loin des courses folles des aventuriers et des conquêtes de territoire des grands capitaines, cette terre nouvelle, c'est ce territoire immatériel, le pays de l'amour. C'est là que nos deux compères, Alexis Diawari et Thierry Folcher, du groupe Kaori, rêvent de poser leurs valises. Leur album, À cœur ouvert, est signé sur le label Socadix, et voici Une terre nouvelle.

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1: 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L'un collectionne et l'autre crée. 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Rien n'est jamais cependant le fait du hasard, c'est que l'équipe du musée avait depuis de nombreuses années collaboré avec ce collectionneur britannique et de fil en aiguille, la confiance s'est installée. 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L'exposition collectionnée Victor Arouas et Félicien Rops est donc admirée du 11 avril 2026 au 27 septembre 2026 au musée Félicien Rops de Namur, 12 rue Fumal. 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

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C'est une chanson que vous trouverez sur l'album Très Enlevé de Juliette Armanet, nouvelle venue dans le monde de la chanson qui, sans passer par les traditionnels télécrochets, s'est imposée grâce à sa voix oscillante entre Véronique Sanson et Françoise Hardy. Son album Petit Ami est dédié

0: quelqu'un pour tromper sa solitude, mais peine perdue. 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Mais qui est donc Juliette Armanet? Une Lilloise de tout juste 33 ans à la sortie de l'album en 2018. Elle qui a tâté du journalisme remporte le concours Un Rocks Lab en 2014, comprenez les laboratoires du rock. Et son défi est de chercher à rafraîchir le thème traditionnel de l'amour pour lui donner de nouveaux visages. C'est donc le thème des chansons de son premier album. En témoignent les titres « L'amour en solitaire »,« L'Indien » ou « Cavalier seul » qu'elle prend de sa voix au perché pour les emmener dans des vertiges mélodiques assez agréables, ma foi. Les 12 plages que compte Petit Ami s'écoutent en boucle, comme tombe la neige, mais les changements de tempo évitent toute lassitude. Juliette Armanet est aussi à l'aise dans une formule pop-rock que dans un style piano-voix conventionnel. L'artiste nous a convaincus qu'elle possède suffisamment d'atouts dans sa manche pour peaufiner son style au fil d'un futur parcours prometteur. On attend bien évidemment la suite. Et dans l'intervalle, suivons-la dans la carte postale. Ce jour-là, Juliette s'est levée tôt le matin. Elle sort tout juste de son rêve et s'empare d'une carte postale. Elle traduit alors son envie d'écrire à celui qu'elle aime. Elle se rend compte qu'elle est coupable de ce qui s'est passé la veille. Son écriture se fait sémaphore. Elle voudrait lui crier qu'elle l'adore. Le papier glisse sous ses doigts. Toute en culpabilité, elle termine sa chanson par « Je sais, j'ai tort, je sais, j'ai tort ». Juliette Armanet, c'est une voix douce, cristalline, qu'on a peur de voir se briser. Et des compositions fraîches et pétillantes, ce qui lui vaut de remporter la victoire de la musique 2018 dans la catégorie « Album révélation de l'année ». Elle interprétera aussi avec talent « Les moulins de mon cœur » de Michel Legrand lors de la cérémonie d'ouverture du Festival de Cannes 2018 en hommage à ce grand monsieur de la chanson du jazz et du cinéma qu'était Michel Legrand. L'album Petit Ami de Juliette Armanet est signé sur le label Barclay de Universal Music France et voici donc la carte postale.
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2: Il est 15h.
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2: Mesdames, Messieurs, chers auditeurs, bienvenue dans l'émission Merci la vie avec Christophe à la technique, comme d'habitude. Bonjour Christophe. Et Gilles et Franck au micro. Chers auditeurs, aujourd'hui nous allons nous intéresser à un thème assez simple, c'est la simplicité. Alors ça peut paraître simple, mais ce n'est pas si simple que ça. Alors bonjour mon cher Gilles.
5: Bonjour Franck, bonjour tout le monde.
2: Et je voudrais commencer avec une phrase d'un certain Thomas Fuller qui a dit « Tout est difficile avant d'être simple ». Eh bien, contrairement à lui, je pense que c'est l'inverse. Je pense que tout est simple avant de devenir difficile. Alors évidemment, ça dépend à partir de quand on regarde. Mais moi, j'ai l'impression que plus le temps passe, plus on complique les choses. Et qu'à une époque, les choses étaient beaucoup plus simples. Je crois donc qu'on les a compliquées.
5: C'est vrai qu'on regarde, on a deux points de vue. On a le point de vue de l'intellect humain et puis on a le point de vue naturel des choses. Je pense que la nature fonctionne de la manière la plus simple possible et que l'intellect humain, lui, a quelques difficultés à pouvoir incarner cette simplicité naturelle et ça s'observe dans la forme que prend l'expérience de notre humanité.
2: Alors moi, je voudrais prendre un exemple qui est très très simple, en tout cas pour développer, c'est la parole. La façon dont nous exprimons, dont nous échangeons nos émotions, ce que nous ressentons. Mais je remarque par exemple que des enfants ne vont pas avoir de difficultés à s'exprimer. Ils vont dire « Tiens monsieur, pourquoi tu n'as pas de jambes ?» Ils n'ont pas de problème. Mais c'est le parent qui va dire « On ne dit pas ça à une personne qui est handicapée. » Et donc l'enfant il va intégrer que la vérité, la simplicité ne peut pas spécialement être dite. Il y a des choses, il y a des barrières qu'on doit mettre pour des raisons qu'il ignore encore. Mais il sait que ça ne peut pas se dire. C'est-à-dire son parent lui dit « Ça ne se dit pas. » Ah bon ? Donc on ne peut pas dire ce qu'on voit, on ne peut pas dire ce qu'on ressent. Je pense que déjà à partir de là, il y a un problème.
5: Oui, c'est je pense parce que de génération en génération, on est rentré dans des concepts et que une fois qu'on est rentré dans ces concepts, c'est difficile d'en sortir parce qu'une fois qu'on sort du concept, on observe chez nous, il y a un changement du je suis, de ce que je suis pleinement. Hein, quand je vois, moi par exemple, chez mes parents, on dit à table, c'était d'une certaine façon, on parle d'une certaine façon, il y a des notions sur lesquelles qui sont transmises de génération en génération. Des fois, ces notions sont à l'apogée de notre intuition, de ce qu'on peut ressentir, ce qui amène souvent un état de détachement de soi et donc de souffrance.
2: Alors pour continuer sur ce que je disais de cet enfant, on constatera donc qu'en fait la politesse ou la bienveillance ou la bienséance est devant la simplicité. C'est-à-dire qu'en fait on met un écran qui fait qu'on doit parler comme ceci pour des raisons que l'enfant ne peut pas comprendre et donc la simplicité passe à côté. Et donc toute la question c'est de savoir est-ce que la simplicité ne vaut pas plus que tout ça.
5: Et quand tu me parles de ça, moi j'ai l'impression que je pense qu'on charge la simplicité et qu'à un moment donné, on quitte l'espace où les choses sont simples pour rentrer dans un espace où les choses sont plus lourdes et donc beaucoup plus compliquées. Parce que, tu sais, on pourrait dire, en reprenant l'exemple de l'enfant, tiens, toi, t'as pas de jambes. Ben, deux personnes peuvent dire exactement la même chose et ça peut être ressenti de deux manières complètement différentes. Un enfant qui vient avec toute sa lumière, toute sa candeur va venir me dire, et ça arrive souvent, tiens toi t'as pas de cheveux, et une autre personne qui va venir, en fait toi t'as pas de cheveux, mais ça va sonner parce qu'on a rempli le verbe de quelque chose. Et je pense que c'est ce remplissage qui est important.
2: Intention.
5: Tu comprends ce que je veux dire, c'est d'où on est et d'où on parle.
2: L'intention qu'on met dans les mots qu'on dit. Je te parle de jambes parce que j'ai eu l'occasion, lors d'un petit stage que j'avais fait avec des enfants qui étaient handicapés, qui étaient autistes. Et donc, dans les personnes, il y avait une personne en fait, qui avait une jambe. Et donc, il avait une prothèse, une jambe. Et quand on a été à la piscine, il s'est mis tout près de la piscine. il a retiré sa jambe et il y a un petit enfant qui a été tout près de lui qui a dit « Oh, tu sais retirer ta jambe, toi !» Mais il trouvait ça extraordinaire de pouvoir retirer sa jambe. Ouais. Et le garçon s'est retourné, il était tout content que pour une fois, quelqu'un lui posait la question « Comment ça se fait qu'on savait retirer sa jambe ?» Il lui expliquait ce qu'il avait vécu et ça lui a fait du bien. Donc, cette fameuse simplicité dans les mots vient en toute, c'est le cas de le dire, en toute simplicité, mais sans volonté de blesser. Et la personne était contente de pouvoir exprimer le vécu qu'elle avait eu.
5: Ouais, une forme de reconnaissance, quoi.
2: Une forme de reconnaissance. Et ce n'est pas le problème, c'est la façon dont c'est dit. Donc, on peut faire des choses en simplicité, tout en bienveillance. Quand on vient dire, oui, mais si tu dis ça, tu vas le blesser. Mais ce n'est pas toi qui décides si je suis blessé ou pas. C'est moi qui décide si je suis blessé ou pas.
5: Après, il y a toute une dimension de l'interprétation. Parce que quand tu dis, tiens, une personne handicapée, bah, y a des personnes qui pourraient dire, mais en fait, on ne dit pas ça. On dit une personne à mobilité réduite ou une personne qui vit un handicap. Enfin, y a quelque chose qui change. Okay. Moi, je n'ai pas de jugement vis-à-vis de ça. Mais je pense que c'est comment on reçoit la chose. Il y a une observation aussi à voir, je pense, sur le fait de l'acceptation. Une personne qui ne va pas accepter c'est la forme que prend son handicap, ben, quand quelqu'un va venir pointer le doigt sur ça, ben, qu'est-ce qu'il va faire? Il va venir chipoter avec son doigt dans la blessure. Et donc, il va y avoir ce qui va sortir de cet échange risque d'être ressenti comme de la souffrance, ou en tout cas, on va mettre en lumière la souffrance de l'autre. La personne qui n'a plus ses jambes et que l'enfant vient lui dire « Tiens, toi, tu n'as pas de jambes » et qu'il lui explique, ben, ce n'est pas qu'il n'y a pas de souffrance, c'est que d'une certaine façon, il a déjà chepiné dans ça. Tu vois ce que je veux dire?
2: Alors, pour aller... Bon, là, on va un petit peu dévier. Tu parles d'handicap. Je pense que ce qui fait la difficulté de l'handicap, ce n'est pas particulièrement l'handicap, hein, faut voir le genre d'handicap. Je pense que c'est surtout le regard de l'autre. Alors, quand on voit des enfants qui naissent avec un handicap important, par exemple une main de moins ou carrément un avant-bras de moins, cet enfant, il ne vit pas ça difficilement, puisque pour lui, c'est comme ça, il y a une main, il n'y en a pas deux. Mais quand il va vivre l'école et qu'on lui dit « Tiens, t'as qu'une main » et qu'il va voir les mains des autres qui en a deux, c'est là que ça va commencer à se compliquer. Comme dit le proverbe, au royaume des aveugles, le borgne est roi. Donc, si on se voit différent de l'autre et que le regard de l'autre montre cette différence, c'est à ce moment-là que l'handicap devient vraiment lourd. Après ça, la personne qui a un handicap, qui porte un handicap, si elle est soutenue, elle porte quelque chose. Si elle est soutenue par d'autres pour porter cet handicap, je pense que cet handicap pourrait être plus léger.
5: C'est très délicat, hein. Ce qui apparaît ici, c'est le jugement. Ça veut dire qu'il y a une différence à faire entre le jugement et la constatation de fait. Je pense que nous sommes dans une société où on va énormément juger et que dans ce jugement, dans nos pensées, il va y avoir un poids. Et ce poids va être déposé sur l'autre et ce jugement va amener une séparation. Hein, pour juger quelque chose, je dois être séparé pour pouvoir l'observer. Et le problème, c'est que cette observation n'est pas négative en soi, mais le problème, c'est qu'on fait un jugement de valeur. Ça veut dire que c'est moins ou c'est plus. Et donc, on a une certaine capacité à juger l'autre, à le rendre moins ou plus. Et c'est comme si, parce que la fleur est jaune, elle est moins que la fleur qui est bleue. Non, c'est juste une fleur, elle a une forme différente. Et on observe souvent d'ailleurs hein, des personnes qui ont un handicap se dépasser et faire des choses que quelqu'un qui ne porte pas d'handicap n'est bien souvent pas capable. Ou en tout cas, ne sait pas donner la possibilité de le faire. Hein, il y a un dépassement qui est fait pour prouver que. Et je trouve que c'est justement là la complication, c'est qu'il faut prouver à l'autre quelque chose, alors qu'en réalité, on n'a rien à prouver.
2: Alors, on va refermer la parenthèse, cette grande parenthèse sur le problème éventuellement de l'handicap. Pour revenir à la simplicité, cette simplicité a quand même des avantages, c'est qu'elle permet d'arriver très rapidement au sujet. Donc, lorsqu'on peut parler dans la simplicité, alors évidemment, c'est peut-être plus abrupt, peut-être même plus brutal, mais rentrer dans une conversation simple permet d'aller plus directement au but et pouvoir peut-être mieux se comprendre. On comprend mieux dans des mots simples que des mots qui sont tarabiscotés.
5: Ben moi, je vais parler de mon expérience. Il y a de cela, à mon avis, une dizaine d'années, je vais faire un petit clin d'œil à Sarah, qui est une personne que je considère comme étant une amie, qui un jour m'a dit « Écoute, Gilles, tu prends trop de place ». Et là, ça a été, je pense, pas facile, d'accord, de l'entendre, mais c'était la vérité. Et donc j'ai pu, grâce au regard extérieur, comprendre quelque chose sur moi-même qui m'apportait préjudice, parce que chaque fois que j'étais en relation avec d'autres, dans une société, etc., mais je constatais qu'il y avait quelque chose. Je ne savais pas dire quoi, je n'arrivais pas à voir la forme, mais en tout cas, ce que j'étais amenait quelque chose chez l'autre, et j'arrivais pas parce que personne ne me l'avait jamais dit. Et un jour, cette personne qui s'appelle Sarah, et je ne la remercierai jamais assez, m'a dit: écoute Gilles, je dois te dire quelque chose, tu prends trop de place. Et au moment donné où elle m'a dit ça, j'ai pu sentir à quel point j'étais expansé dans mon énergie, j'ai pu revenir à l'intérieur de moi, je me dis: ah, en fait c'est ça que je vis, et c'est à cause de ça que je vis. Donc je suis responsable en fait de ce résultat qui m'était inconfortable et pour lequel je n'arrivais pas à mettre de moi, et je n'en comprenais pas le sens. Et donc à un moment donné, quand cette personne m'a dit la vérité, après ça m'a demandé un travail, hein, mais je demande ça, quand cette personne m'a dit cette vérité, tac tac, j'ai pu me réaligner et j'ai pu constater après que toute la dimension d'expérience était nettement plus confortable, mais ça m'a demandé un travail.
2: Oui, mais donc elle est rentrée, elle t'a dit ce qu'elle ressentait probablement avec un peu d'énervement, mais
5: elle n'est même pas d'énervement, avec beaucoup de douceur.
2: Ah, c'est ça, d'accord.
5: Alors, avec beaucoup de... J'ai pu sentir, bien évidemment, ce que j'engendrais chez elle. Mmh. D'accord ? J'ai pu sentir qu'elle me disait... Voilà, elle m'a dit: écoute, Gilles, moi, je dois te partager quelque chose. Bien évidemment, c'était inconfortable pour elle. Donc, étant donné que c'était inconfortable pour elle, elle a choisi de ne pas garder cet inconfort à l'intérieur et d'exprimer sa vérité et de dire: voilà, moi, pour moi, tu prends trop de place. OK. Et moi, j'ai pu dire, en fait, oui, dans ce qu'elle dit... Je comprends que cette place que je prends, ben, c'est la place que d'autres n'arrivent peut-être pas à prendre. Et ça, je veux dire, c'est leur responsabilité. Mais elle, en me disant ça, elle a pris sa place. Et donc, en prenant sa place, elle m'a permis de sentir où moi j'étais dans la mienne. Et puis après, c'est pour ça que j'invite maintenant les gens à dire: bah, écoute, exprime ce que tu vis. Et après, on en discute.
2: Alors, je dirais encore, toujours en parlant de la simplicité, c'est qu'en revenant justement dans cette simplicité, c'est-à-dire en déblayant tout ce qui semble compliqué, toujours pour soi-même, ça permet de retrouver plus rapidement une certaine vérité. Donc, on retire tous les tralala qui se trouvent là, tous les habillages qui ne servent à rien, et on peut revenir à plus de vérité, plus du soi-même. Alors évidemment, la simplicité n'est pas toujours confortable à exprimer et à vivre, voilà. Mais je pense qu'elle vaut la peine d'être tentée.
5: C'est un risque. Alors ça, c'est bien, c'est vrai que aller dans cette simplicité, c'est un risque parce que c'est aller au plus près de notre intuition, au plus près de ce qu'on ressent. Et donc, dès qu'on va vivre quelque chose, on va l'exprimer avec le risque, bien évidemment, de ne pas être reconnu. Mais en tout cas, nous, on aura fait le chemin de cette transparence, de cette simplicité et donc, je pense, de cette vérité. Vérité qui n'est pas la perfection absolue, mais qui est en tout cas ce qui est le plus proche de ce que l'on est au moment donné où on vit les choses. Et ça, je pense que c'est important si on veut rentrer en relation dans une dynamique de confiance.
2: Alors évidemment, revenir à une simplicité, c'est pas évident, en tout cas certainement pas avec tout le monde, mais on peut déjà commencer avec soi-même, avec des enfants, et cette simplicité va déblayer pas mal de scories qui ne servent pas à grand-chose.
5: Oui, après quand tu dis scories, il risque, en tout cas il y a un facteur risque de relations qui vont se détacher. Hein, parce que tout le monde n'est pas enclin à rentrer dans cette simplicité qui, d'une certaine manière, symbolise une forme de lumière et de clarté. Tout le monde n'est pas disposé à observer ce qu'il est, ce qu'il choisit, et à observer les formes qu'il maintient et qu'il cultive.
2: Non, mais peut-être que le fait de perdre, si on peut appeler ça une perte, de perdre certaines personnes permet à laisser de la place à d'autres personnes qui, elles, justement, seraient très intéressées à pouvoir entrer dans une relation de simplicité, dans une relation de clarté. Qui dit simplicité, dit clarté, dit vérité. En tout cas, recherche de vérité.
5: Et c'est là où on se trouve, en tout cas, devant cet inconfort qu'implique le changement et le lâcher prise.
2: Eh bien voilà, nous sommes de nouveau à la fin de notre émission. Nous avons
5: Ça
2: passe très vite. Nous avons parlé du regard de l'autre, nous avons parlé de jugement, nous avons parlé de bienveillance, de l'handicap, on pourrait une fois en parler plus en détail. Nous avons parlé de politesse, tous des thèmes qui sont très intéressants et que nous échangerons volontiers avec vous. Je rappelle que nous faisons des cercles de parole très régulièrement et que si vous voulez vous invités à ces cercles de parole, il suffit de le demander sur notre page Facebook Merci la vie.
5: Et même nous inviter, parce qu'on se déplace.
2: Et on se déplace, tout à fait. Gilles, merci pour ces 15 minutes passées ensemble.
5: Eh bien, merci à toi, Franck, aussi.
2: Christophe, à bientôt. À bientôt à tous.
0: 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Il faut se satisfaire du nécessaire. Un peu d'eau fraîche et de verdure que nous produisons.

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2: 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À noter qu'un grand nombre de musiciens de l'orchestre EOS fréquentent l'IMEP de Namur. 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Plus d'infos sur www.orchestreeos.be et sur les réseaux sociaux Instagram et Facebook. 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Et très beau concert à venir!

0: Notre petite goutte de poésie s'intéresse précisément cette saison d'hiver à l'hiver. Et pour le romantique Alfred de Musset, l'hiver devient la saison des amours. Il revoit Paris, même le temps gris lui semble bienfaisant. C'est que la femme qu'il aime vient de porter sur lui un bienveillant regard. La chute de Sonnet se fait pleine d'espoir. Elle laisse entrevoir une perspective amoureuse chez ce grand romantique. Que j'aime, le premier frisson d'hiver, Alfred de Musset.
1: 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Oh, lorsque l'an dernier,

0: j'y revins, que je vis ce bon Louvre et son dôme, Paris et sa fumée et tout ce beau royaume, j'entends encore au vent les postillons crier. Que j'aimais ce temps gris, ses passants, et la Seine sous ses mille falots assises en souveraine. J'allais revoir l'hiver, et toi, ma vie, et toi. Oh, dans tes longs regards, j'allais tremper mon âme, je saluais tes murs, car qui m'eût dit, madame, que votre cœur sitôt avait changé pour moi.
1: Bonjour, je suis Edith Van Malder, co-directrice du Théâtre Cœur de Terre, et je salue les auditrices et les auditeurs de Radio Équinoxe, la radio découverte.

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5: La deuxième heure de ma musique chante en français pour aujourd'hui. La musique française pendant 2 heures sur votre radio, comme chaque semaine. La deuxième heure qui commence avec Régis Fléchot, Diamant du cœur.

Diamant du cœur, Régis Fléchot. Ce titre fait partie d'un mini-album 6 titres que l'artiste a édité il y a peu, qui a pour titre « Qui sera apaisé ». Ça c'est Calogero, un jour au mauvais endroit.

Nous allons écouter Alain Turban, Tout le monde a pleuré, Tout le monde a pleuré. C'était un hommage du chanteur à Claude François. Et vous allez le constater, cette chanson est pratiquement faite uniquement avec les titres des chansons de Claude François.

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1: Et avec Lifelet, découverte sans doute pour vous, comme tout à l'heure avec Régis Fléchot, avec Lifelet et les filles du Var de l'Ouest.

Frédéric Arnault avait pris un peu de recul sur la chanson pour concrétiser son projet de cabaret, son projet sur les rails depuis quelques temps maintenant. Il revient vers la chanson tout en occupant évidemment la scène de ce dit cabaret. Le voici avec My Doll.

Demande légitime, me semble-t-il, c'était Stéphane Escher. Et voilà Christophe Maé qui enfonce le clou avec Belle Demoiselle.

Alors nous avions tout à l'heure un titre anglais avec Frédéric Arnaud, My Doll. En voici un autre, ça paraît paradoxal, et pourtant les chansons sont en français bien évidemment, puisque c'est le leitmotiv de cette émission, pourrions-nous dire. On the Road Again, c'est Bernard Lavillier.

0: Comme chaque semaine, le lundi et le samedi sur Equinox Namur, eh bien vous êtes dans Ma musique chante en français, le meilleur de la chanson francophone, avec tout de suite Corneille.
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1: 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Pierre, place à Diantel, voilà, maintenant, avec la légende de Jimmy.

Vous aimez les voyages, eh bien ça tombe bien dans ma musique chante en français, puisque Patsy nous emmène à Liverpool. Si vous n'aimez pas les voyages en réalité et avaler les kilomètres, eh bien pourquoi pas un voyage dans l'histoire de la chanson, puisque c'est un tube des années 80.

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4: Alors JC, cette semaine, tu reçois en interview Monsieur Jean-Michel Veille, qui est un écrivain et qui vient de sortir un nouveau livre qui s'appelle Sweet Little Sisters.
5: Oui, alors tout à fait, mais Jean-Michel Veille n'est pas simplement qu'un écrivain, puisque c'est aussi un guitariste, c'est un musicien, c'est un chanteur qui fait partie d'ailleurs d'un groupe Rodeo Drive, et également un cinéaste, donc c'est un monsieur qui est plein de talent et surtout plein de vie, malgré que...
4: Et qui a toujours 20 ans.
5: Oui, c'est un... tu m'enlèves les paroles de la bouche, c'est un baby boom. Mais qui a toujours 20 ans. Mais il faut quand même qu'on soit donc fidèle à notre slogan. La star, c'est vous. Et donc, cette semaine, on va écouter deux stars que nous, on proclame stars.
4: Hein, oui, plutôt, mais qui, eux, sont des stars aussi. Des stars.
5: Benoît Blueboy. Alors lui, c'est je dirais que c'est un des vétérans du blues français, avec un nouvel album qui vient de sortir qui s'intitule Jamais Parfait. Et aussi, alors, une très, très grande chanteuse de country, Rosemary Lou, qu'on avait reçue aussi il y a très longtemps dans une de nos émissions, et qui va interpréter une adaptation de House of Rising Sun, et c'est vraiment sublime. Donc on retrouve d'abord Jean-Michel Veille.
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5: Alors aujourd'hui, je suis avec Jean-Michel Veille, que j'ai eu l'occasion d'ailleurs d'avoir il y a quelques années dans une de nos émissions. Donc j'ai repris ta bio et bon, je suis très impressionné. Et est-ce que j'oserais te qualifier de couteau suisse?
7: Écoute, c'est un compliment. C'est un compliment. Je le prends avec bonheur. C'est un très très beau compliment.
5: Une fois, j'avais dit pince universelle. Donc c'était bon.
7: Non, c'est couteau suisse. Ça me va très bien.
5: Ça me va très bien. Oui, parce qu'en fait, bon, alors on va tout dire pour nos amis auditeurs. C'est que bon, tu es un rocker, tu es écrivain, tu écris aussi des bandes dessinées, tu es musicien, puisque tu fais partie d'un groupe Rodeo Drive. Mais je dirais que tout ça, là, ce que je viens d'énumérer, c'était un peu pour t'amuser, puisque dans une autre vie, tu avais un métier, bon, je ne vais pas dire que ce n'est pas sérieux de jouer du rock'n'roll, mais tu avais un métier un peu plus sérieux quand même.
7: Oui, j'étais producteur dans le cinéma.
5: Ah, mais dans le cinéma, tu faisais quoi exactement?
7: En fait, j'ai été d'abord monteur dans le long métrage,
5: oui.
7: Et puis je suis devenu producteur de court métrage, film publicitaire surtout, et programmes pour la télé. Producteur et réalisateur.
5: Voilà.
7: Voilà, jusqu'en 2010, où j'ai pris ma retraite. D'accord. Bien méritée.
5: Bien méritée. Mais en fait, tu n'as pas arrêté, parce que tu continues toujours, tu as beaucoup d'activités.
7: Ah oui, mes autres activités, bien sûr. Oui, je peins toujours,
5: oui.
7: J'ai écrit plusieurs bouquins, on fait des concerts avec le groupe,
5: oui.
7: On a enregistré deux albums, donc on est très très occupé pour des petits vieux.
5: Oui, des petits vieux.

0: Alors justement, aujourd'hui, si j'étais au téléphone, c'est parce que je voudrais qu'on parle de ton dernier livre, Sweet oui. Little Sixties. Bon, oui. C'est sûr, venant de ta part, c'est pas étonnant, mais j'aimerais bien que tu nous en parles davantage.
1: Eh bien, écoute, je vais t'en parler immédiatement. En fait, ce bouquin, c'est un témoignage sur cette décennie fabuleuse. Bon, là, j'invente rien, bien entendu. Les années 60, c'est-à-dire une décennie extraordinaire en Occident, le plein emploi, une douceur de vivre magnifique, et puis surtout pour nous, les baby boomers, un cadeau inestimable, les surprise parties et la naissance de la pop music.

0: L'invité de la semaine à Salut les stars, Jean-Michel Veil, qui nous présente son dernier livre, Sweet Little Sixties.
1: Faut ajouter que cerise sur le gâteau, nous allions bientôt entrer sur le marché du travail, hein, au tout début des années 70.
0: Ouais, ouais.
1: Du travail pour tout le monde, fallait faire exprès un peu pour pas trouver du boulot.
0: Ouais.
1: Voilà. Et puis on était là, un autre cadeau, on était trop jeunes pour avoir été en Indochine et en Algérie. Mmh. Il n'y avait pas vraiment de maladie sexuelle mortelle.
0: Ouais.
1: Bref, c'était le paradis.
0: Ouais.
1: Et puis pour moi, ce fut encore plus extraordinaire. J'avais par rapport à mes camarades de classe, j'avais un avantage sur eux unique, inestimable. Je passais plusieurs mois par an en Angleterre dans une famille d'accueil de 1964 à 1970. Et le chef de famille était caméraman à la télé. Donc,
0: imagine. Ah
1: oui. Déjà, moi, je rêvais de faire du cinéma ou de la télé. Et en plus, il était caméraman à la télé dans les 60s. Donc, chaque fois qu'il y avait un enregistrement de Top of the Pops ou Ready Steady Go où il était caméraman, il m'emmenait, mm-hmm. parce qu'il savait que j'adorais ça.
0: Ouais.
1: J'ai donc été témoin des débuts, j'étais témoin et spectateur des débuts en direct de tous ces artistes de génie, les Beatles, les Rolling Stones, les Animals. Et puis il m'emmenait, puisqu'il filmait aussi des concerts, j'ai vu les Stones au Royal Albert Hall, dans des conditions, tu peux imaginer les conditions optimale, c'est-à-dire que j'étais à côté de mon papa caméraman à genre 12 cm de la scène,
0: mmh.
1: et surtout, enfin plein de choses comme ça, et un des plus beaux, si ce n'est le plus beau souvenir, c'est le jour où il m'a dit, oh là là, parce qu'il avait une trentaine d'années lui, donc il était vieux.
0: C'était un vieux, oui, oui.
1: Non, c'était un vieux, puis lui ce qu'il aimait c'était Frank Sinatra, tu vois, ou alors aller pêcher dans le lac à côté, mais lui la pop musique et le rock'n'roll c'était pas son truc, et un jour il me dit, j'ai une mauvaise nouvelle. Je suis obligé demain, c'était un week-end, je pensais me reposer, aller me balader. Ils m'ont foutu sur une émission en Mondovision à Londres, les Beatles All You Need Is Love. Tu t'imagines le cadeau.

0: c'est-à-dire j'étais à côté de mon papa anglais sur le plateau, où il y avait les Beatles devant moi qui enregistraient au New Devil's Love, sur le plateau d'à côté George Martin qui dirigeait l'orchestre de la Philharmonique de Londres, ouais. Et par terre, devant moi, par terre à 2 mètres, tous les artistes anglais qui tapaient dans les mains, qui chantaient, Jimi Hendrix, Clapton, les Who, enfin tout le monde. Donc ça, c'était hallucinant, quoi. Ouais. Et chaque fois que je revenais à Paris, dans mon petit Paris tout vieillot du palmarès des chansons,
1: ouais, ouais.
0: Je pense bien que c'était la grande frime pour moi. Hein. Ouais. Parce que nous, on avait sur notre première chaîne en noir et blanc Hervé Villard, et moi je revenais des Beatles et des Rolling Stones, quoi. Donc c'était fabuleux. J'attendais vivement les quelques mois qui me restaient à Paris pour retourner en Angleterre, retrouver ces cadeaux inestimables, quoi.
2: Ouais.

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1: En fait, toi, la British Invasion, tu l'as vécu de l'intérieur.
2: Complètement, complètement. Un hasard total. Et c'est vrai qu'à l'époque, il faut se souvenir qu'à l'époque, les années 60, les jeunes ne prenaient pas l'avion, les jeunes ne voyageaient pas. Enfin, c'était très compliqué à l'époque pour nous. Et on allait en France, en Espagne peut-être. Mais l'Angleterre, c'était le bout du monde. Et moi, j'avais le privilège d'aller, de prendre mon petit avion au Bourget pour aller tous les ans, quelques mois en Angleterre. Et j'assistais à des choses complètement hallucinantes. Les débuts de Hendrix que mon papa anglais m'emmenait filmer à Londres, les émissions où j'ai vu Otis Redding chanter Satisfaction avec dans les chœurs, comme ça, improvisé Eric Burdon et Chris Farlow, enfin, c'était d'une magie totale, quoi. Incroyable.

0: que tu viens de nous dire, là, ce que tu viens de nous expliquer, c'est ce qu'on retrouve dans ton livre.
1: C'est ce qu'on retrouve dans mon livre, c'est-à-dire ces deux choses-là, c'est enfin trois choses. Là, évidemment, la musique, mes voyages en Angleterre extraordinaires et privilégiés, encore surtout privilégiés. Ouais. Cette décennie, je parle un petit peu aussi de cette décennie, je parlerai un petit peu de économie sociopolitique,
0: ouais.
1: C'est-à-dire tout ce qui se passait en Europe, en France. Encore une fois, c'était l'Occident, c'est-à-dire que où on était dans les pays communistes, on crevait de faim, où on était en Occident et on était totalement privilégié à l'époque. Mmh. Et puis je parle aussi bien entendu de ma famille, de qu'est-ce qui se passait chez moi dans les années 60, mes parents, mon frère, ma soeur, mes copains. Donc c'est un mélange de tout ça.

0: Lui, souvent, j'ai l'occasion donc d'avoir des invités, donc ce qu'on appelle les baby boomers, de susciter des fois, alors c'est un peu méchant, pas méchant ce que je vais dire, mais c'est parfois réel, un peu de jalousie par rapport aux jeunes aujourd'hui qui malheureusement n'ont pas connu cette époque, et d'étaler ce bonheur après coup.
1: Alors, c'est un peu vrai ce que tu dis, sauf que d'un autre côté... Et là, je parle parce que je suis un ayatollah
0: je sais, tu m'avais, ça, y a là,
1: confirmé.
0: Je sais, parce que souvent, la fois qu'on avait fait l'émission, tu m'avais dit que tu étais un ayatollah et tu ne supportais pas une fausse note où il fallait absolument jouer intégralement les morceaux que vous reprenez.
1: Alors, c'est un peu vrai. Et puis aussi, c'est vrai aussi, parce que, encore une fois, je suis de cette génération qui a vu les débuts de cette musique extraordinaire, géniale, qui était, bien entendu... Qui était nourri d'influences de blues, de rhythm, bien de country, mais qui c'était une invention extraordinaire. Et c'est vrai qu'aujourd'hui, enfin aujourd'hui depuis, je dirais presque 40 ans, ouais. ce que j'entends à la radio, ce que j'écoute sur des disques, me laisse complètement froid, à l'exception de deux trois choses géniales, comme je sais pas moi. Pour moi, le seul génie depuis 40 ans, c'est Prince. Mais sinon, tout ce que j'entends, j'ai l'impression d'écouter des vaguement des copier-coller, tu vois, des choses comme ça. Et même en France, il y a beaucoup de chanteurs que j'entends, j'ai l'impression que c'est du Gainsbourg revisité. Et puis, d'une façon générale, le monde d'aujourd'hui, je le trouve très, très pudibond, très, très sage, très mignon, et en même temps, très, très vulgaire, quoi. Je me reconnais. Alors, ça, c'est le discours d'un vieux con, bien entendu, ça a toujours existé, je sais bien. Ouais. Mais je me reconnais pas du tout dans ce monde-là qui, je le trouve pas très rock'n'roll, quoi. Mais à tous les égards, je parle pas que de musique, hein. Ouais. Je le trouve ordinaire. Alors, chaque fois que je parle, ça m'arrive très rarement parce que j'aime pas les jeunes, tu sais bien. Mais quand je parle avec des jeunes de musique et qui me disent ouais, mais le rap, le truc, le hip-hop, tout ça, je peux pas. J'ai essayé de m'y intéresser un petit peu, je n'y arrive pas. Ouais. Je n'y arrive pas parce que je trouve que c'est tellement en dessous de tous les cadeaux que moi j'ai eu à l'âge de ces jeunes d'aujourd'hui.

0: invité de la semaine à Salut les stars, Jean-Michel Veil, qui nous présente son dernier livre, Sweet Little Sixties.
1: C'est vrai aussi que c'est très difficile de parler avec cette nouvelle génération, la génération d'Internet, la génération du sida, la génération du chômage. C'est très difficile parce qu'ils ne ils comprennent pas la chance qu'on a eue. Et quand ça m'arrive de leur raconter un petit peu tout ça, quelquefois je les ennuie, ce que je peux comprendre. Et surtout, c'est pour leur expliquer qu'il y a de l'espoir quand même. On reviendra forcément à une période aussi gâtée que celle que j'ai connue. Peut-être pas demain, peut-être après-demain, mais il ne faut pas désespérer, quoi. Parce que je trouve l'ambiance un peu triste, quoi.
0: Mais aussi, tu sais, il y a quand même une chose, c'est que nous, on a été à la recherche de notre identité, mais on n'a pas eu beaucoup de mal à la trouver, notre identité, parce qu'elle nous arrivait, des États-Unis. Donc, quelque part, à un moment, on a balancé la culture française au profit donc du rock'n'roll, mais moi je m'en plains pas. Et aujourd'hui, les jeunes, ils ont besoin de se retrouver à travers une identité, et d'ailleurs une identité qu'ils vont rechercher aux États-Unis, puisque le rap vient des États-Unis.

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0: L'Europe, bien sûr, ça vient des États-Unis. Et après, ça a été les Anglais en ont fait bah, le British Blues, c'est John Mayall, c'est Alexis Cormier, Clapton, tout ça. Ouais. Ils se sont inspirés. Comme aux États-Unis, le rhythm and blues, les immenses musiciens se sont inspirés du jazz, du début du blues, de la country.
1: Ça remonte loin.
0: Bien sûr. Ouais. L'inspiration, elle est normale, ouais. Mais l'inspiration, oui, mais il faut inventer, il faut. Alors, je dis pas qu'il y a pas d'invention, mais les inventions me laissent vraiment froid, quoi.

0: Souviens-toi les artistes, et il y avait des très très mauvais d'ailleurs à notre époque, il n'y avait pas que des génies.
1: Ben, c'est ce que j'allais te dire, parce que, je m'excuse de t'interrompre, parce que avoue quand même que les groupes français dans les années 60 ont perdu très vite leur identité. Pourquoi ? Parce que les Anglais sont arrivés avec un rock qui était encore nouveau, même comparé aux Américains, c'est encore mieux que les Américains.
0: Mais bien sûr, mais tu as tout à fait raison. Alors c'est vrai aussi que, bon, je me souviens, les fameux bacs en bois où il y avait tous les 15 jours des nouveaux 45 tours qui arrivaient, il y en avait sur 500, il y en avait 200 qui étaient très mauvais, bien entendu.
1: Ouais, ouais.
0: Et puis il y en avait... On, alors,

0: Mariano et les compagnons de la chanson, on trouvait ça mauvais, mais on avait raison.
1: Mais on les appelait pas à l'époque des vieux cons, on les appelait des croulants.
0: Des croulants, exact. Mais on avait raison, on avait raison. En dehors des quelques génies que j'aime toujours, oui. C'est Brel, Brassens, Beko, Aznavour, bien entendu. Oui. Mais sinon, c'était pénible, quoi.
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0: Jean-Michel Veil, en fait, tu es un baby boomer, mais un contestataire perpétuel.
1: Oui, tout le... je suis jamais content, en fait.
0: Oui.
1: sauf le soir, quand je ressors mes vieux vinyles. Et là, c'est le bonheur total. Hein. Ouais. Un bon scotch et un vinyle, il n'y a pas mieux. Hein.
0: Tu sais que...
1: Et puis, les vieux saluent les copains, bien entendu.
0: Tu sais que je vais être obligé de censurer, là. Tu parles de scotch, tu sais qu'en radio, on peut pas inciter les jeunes.
1: Non, ouais, tu sais quoi, on s'en fout. Hein.
0: Non, mais je déconne.
1: Et une bonne cigarette,
0: Oh là là.
1: Allez,
0: oh là là.
1: Pas déconner, quand même.
0: On va être censuré partout, là.
2: Rodeo Drive, Suspicion Man.

0: Jean-Michel Veil, ton livre, on peut le retrouver où et quel est l'éditeur?
1: L'éditeur, c'est Edilivre.
0: Oui.
1: Et lorsqu'on va sur le site d'Edilivre, on tape Sweet Little Sixties Jean-Michel Veil.
0: Oui.
1: Et on se le procure directement sur le site, ou alors dans toutes les bonnes librairies, on peut le commander à la Fnac, n'importe où. Hein.
0: Tu nous rappelles, il y a d'autres ouvrages que tu as écrits il y a quelques années, tu peux nous le rappeler?
1: Alors,
0: en même
1: oui,
0: temps
1: l'année dernière, j'ai sorti chez L'Harmattan un bouquin qui s'appelle Help,
0: oui,
1: qui est un roman et qui est l'adaptation d'un scénario que j'avais écrit il y a une vingtaine d'années.
0: Oui.
1: Et comme le film ne s'est jamais fait, je l'ai adapté en roman et il est sorti l'année dernière chez L'Harmattan. Il s'appelle Help,
0: oui.
1: Et ça a bien entendu un rapport avec les 60s, comme tu peux t'en douter.
0: Voilà, il y a une histoire, c'est romancé, là. Il y a une histoire derrière.
1: Ah
0: oui, ça y est.
1: Oui, c'est complètement romancé, c'est un rêve ou un cauchemar.
0: On ne sait pas, bon, on ne va pas dire comment. Oui, je sais. Voilà, quelqu'un qui peut devenir célèbre, mais bon, il se passe tout un tas de choses.
1: Au prix de concessions abominables.
0: Tout à fait, voilà.
1: Voilà. Et puis, il y a 4 ans, j'ai sorti un bouquin avec un ami à moi qui s'appelle Christian-Louis et Climon, qui était une satire du cinéma français que je déteste.
0: Ouais, bon, d'accord.
1: Et ça s'appelait Cinémade.
2: Rosemary Lou, The House of Rising Sun.
3: Mary.

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personnalité singulière que cette Juliette Armanet, qui signe ici avec Petit Ami un album très personnel, repéré par le jury des Victoires de la Musique 2018, qui en a fait illico l'album révélation de l'année. Personnalité singulière, puisque par ce titre, Cavalier seul, entendu en exergue de ce billet, Juliette Armanet affirme sa totale indépendance par rapport à la société. Mariée à l'univers, chante-t-elle dans le dernier couplet, j'irai sans sœur ni frère, tout droit vers l'horizon, sans chercher jamais de garçon. Et tout au long de la chanson, elle éconduit son chevalier servant, qui implore, qui fait des cadeaux, de fabuleux saphirs, qui offre de merveilleux élixirs pour la séduire. Mais la belle est rebelle, elle trouve même ses dons et ses manières un peu vulgaires, et elle lui conseille de tenter plutôt sa chance au banco ou au poker. Elle s'affirme cavalier seul, comme elle le dit, sauvage et noir, femme cheval, solitaire telle la fiancée du désert et libre de toute attache. Tel n'est cependant pas le ton de la totalité de l'album « Il faut s'en convaincre », qui passe d'ailleurs en revue nombre de ses états d'âme, et l'on ne peut pas dire que la belle Juliette soit insensible au charme de l'amour. Dans « Sous la pluie » qui va clôturer ce billet, Juliette marche lentement sous la pluie, elle pense à rien d'autre. Elle ne pense à rien d'autre qu'à lui. Elle assiste à ce spectacle de l'eau qui tombe, comme peut tomber la neige, sans égard envers le cœur malheureux. La nature se moque de nos états d'âme, et tout cet amour inassouvi s'effacera sous la pluie. La pluie sera là pour laver les larmes de la tristesse. En contrepoint, le ciel bleu, merveilleux, sera éternel, comme si on était vieux, chante-t-elle. Promesse de beaux jours néanmoins. Née de parents libraires et amateurs de piano, Juliette Armanet a grandi à Villeneuve-d'Ascq dans la banlieue lilloise et vécu en région parisienne où elle écoute en boucle Alain Bachung, Barbara, Alain Souchon, Laurent Voulzy, Étienne Dao et Véronique Sanson. Après des études de lettres et de théâtre, elle sera journaliste pendant 6 ans et produira des documentaires pour Arte et France Culture. Il restera beaucoup de ses influences, notamment du timbre de voix d'une Véronique Sanson à qui on l'a souvent comparée. Radio France Internationale qualifie ce premier album, sorti en France en 2017 et en Belgique en 2018, de « premier album à la sensibilité rémanente, classique et étonnant ». Décomplexé et précis, mélancolique et dansant. Et pour les Inrockuptibles, dont elle a gagné le concours Inrock Lab en 2014, le laboratoire du rock si vous voulez, pour les Inrockuptibles, elle représente la nouvelle garde de la chanson française. Autre parenté repérable, celle d'avec Julien Doré, avec qui d'ailleurs il lui arrive de chanter en duo. La voix intimiste de Julien Doré s'accordant avec la voix haut perchée de Juliette. L'amour et ses chagrins, la solitude et la mélancolie sont le terreau d'inspiration d'une Juliette Armanet qui s'inscrit dans l'héritage de la variété chic. Alors l'album « Petit ami » que nous vous présentons aujourd'hui de Juliette Armanet est signé sur le label Barclay de Universal Music France et voici donc « Sous la pluie ».

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Ou ce qui rapproche l'un de l'autre, c'est que l'un est collectionneur et que l'autre est artiste. L'un collectionne et l'autre crée. Les deux sont aujourd'hui décédés, hélas, mais la veuve de Victor Arouas, prolongeant la collection de son mari défunt en 2010, a entrepris de mettre en dépôt au Musée Rops de Namur les 550 œuvres, oui, vous avez bien entendu, les 550 œuvres collectées, toutes estampillées Félicien Rops par son mari. Une aubaine, évidemment, pour notre Musée Rops de Namur. Rien n'est jamais cependant le fait du hasard, c'est que l'équipe du musée avait depuis de nombreuses années collaboré avec ce collectionneur britannique et de fil en aiguille, la confiance s'est installée. 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L'exposition collectionnée Victor Arouas et Félicien Rops est donc admirée du 11 avril 2026 au 27 septembre 2026 au musée Félicien Rops de Namur, 12 rue Fumal. 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

0: Notre petite goutte de poésie s'intéresse cette semaine à l'œuvre poétique de Francis James, un poète français, même si son nom ne l'indique pas, né en 1868 et décédé en 1938. Il appartient à la haute tradition de la poésie française. Francis James est né en 1868 à Tournai, mais Tournai avec Y, près de Tarbes. Enfant rêveur, écolier en quête d'évasion, clerc de notaire très fantaisiste, il préfère choisir une vie modeste remplie de joie poétique que l'ergastule du fonctionnaire. Dans sa maison d'Orthez en Béarn, il goûte l'enchantement de la nature et l'amitié des gens simples. Dès que paraissent ses premiers recueils de vers, il rencontre la sympathie de ses pairs et, bien que perdu au fond de sa province, il connaît un succès littéraire exceptionnel. Durant des années, James vit des alternances de peine et de joie, de déconfort et d'enthousiasme. Son retour à la foi et son mariage aux approches de la quarantaine apaisèrent définitivement cet homme simple et fraternel, dont les œuvres poétiques principales s'intitulent « Le triomphe de la vie »,« Feuilles dans le vent »,« La Vierge et les sonnets », »,« Les livres des quatrains ». Voici précisément, extrait de « La Vierge et les sonnets », un poème intitulé « J'avais mis de l'air parfumé ».
1: 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Tout à coup, elle fit silence. Dans le bateau qui se balance, les bois commençaient de mourir. Elle écoutait ma flûte frustre pousser encore le soupir du printemps parmi les arbustes.
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1: Il est 19h.
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Soyez les bienvenus dans l'air de large, votre rendez-vous du monde sur Equinox, votre radio découverte. Je suis très très heureux de vous retrouver en direct cette fois. Alors vous l'aurez peut-être remarqué, l'émission a démarré avec quelques minutes de retard. Le temps évidemment de reprendre ces directs. Et pour les directs aujourd'hui, eh bien c'est vous qui allez faire la programmation de l'émission. Et pour ce faire, rien de plus simple, rdelarge@mutr.be, rdelarge@mutr.be. J'ai envie que vous m'envoyiez un titre de l'émission qui vous aura marqué, et d'autant plus que cette année nous fêtons la 10e saison de l'ère du large. Et oui, ce n'est pas rien. Merci à vous pour votre fidélité, ça fait vraiment plaisir de lire vos mails semaine après semaine. Alors pour commencer avec cette émission un peu de fête et de rentrée, eh bien place à Yıldız Usmanova. C'est le morceau Kangling Gully que je vous propose, et c'est un morceau que je vous avais diffusé le 5 décembre 2016, ça remonte. C'était la première émission de l'ère du large à l'époque. Tout de suite donc, Yıldız Usmanova et Kangling Gully. Et en attendant vos titres, place ensuite à Amadou et Mariam et Mogulu. Un dernier petit point d'attention. Essayons qu'aujourd'hui le choix musical soit festif comme il se doit, et j'ai envie de vous dire, lâchez-vous, il y a plus de 80 titres dans la base de données de l'ère du large, ça devrait le faire. Tout de suite, Yıldız Usmanova et Kangling Gully.

C'était Moglou, le morceau de Amadou et Mariam que nous écoutions à l'instant. Et juste avant, c'était Kanglimgli, le morceau de Yulduz Usmanova. Une petite anecdote concernant ce morceau d'ailleurs. Il est sorti en 1993, c'est-à-dire à l'âge de la radio. Et oui, ça remonte déjà, ça file très très vite. Maintenant, je vais me promener du côté de ma boîte mail et je vois un premier mail déjà. Ça commence déjà à arriver, merci beaucoup. Et ce premier mail, il nous vient de Antoine. Et Antoine nous demande de passer Babylon Circus avec le morceau L'Envol. Eh bien, comment dire, ça va être chose faite dans quelques instants. Il est sur la table de l'émission. Et ensuite, eh bien, en attendant que les autres mails arrivent, place à Boban i Marko Markovic Orchestra. Et ce morceau qui secoue assez bien, c'est Kaye Soukarié. Donc n'hésitez pas, rdelarge@mutr.be, c'est vous aujourd'hui qui faites la programmation à l'occasion du retour en direct de l'émission. Donc Babylon Circus avec L'Envol et ensuite Kaye Soukarié de Boban i Marko Markovic Orchestra.

Cahiers sous cahier, que veut dire en français belle fille. C'est un morceau que l'on doit à Boban Malkovic Orchestra. Et juste avant, c'était le choix d'auditeur, donc Babylon Circus. Et ce morceau l'envole. Maintenant, on continue avec vos choix. C'est Caravan Palace qui va nous occuper. Caravan Palace qui, effectivement, était venu au festival Esperanza il y a quelques années de cela. Et je vous propose le morceau Miracle. Et ce sera suivi ensuite d'un choix de David. Je te fais un clin d'œil, mon grand. C'est Chico Mendes qui va être diffusé, effectivement. Et le morceau que je vous propose ici pour Chico Mendes, c'est Mi Ciudad. Et Chico Mendes, c'est David Mendes Yepes qui me le rappelle. Ils sortiront un nouvel album ici tout prochainement et j'aurai l'occasion de vous diffuser les nouveaux morceaux qui seront présents sur cette rondelle argentée. Tout de suite donc, Caravan Palace, Miracle et ensuite Chico Mendes avec ce morceau Mi Ciudad.

Nous avons écouté Chicos y Mendes avec ce morceau Mes Ciudad. C'était un choix de David. Et juste avant, le choix de Joachim avec Caravan Palace. Et le titre que je vous ai choisi, c'était Miracle, Family Miracle. Ça continue d'arriver maintenant, c'est ça qui est génial. Et je remercie ici Brian L'Histoire Valmont et Maxence Le Chien, et surtout Maxence Le Chien qui est derrière l'adresse email rdelarge@mutr.be et qui m'envoie les quelques propositions qui arrivent actuellement sur l'adresse mail. Et ici, c'est une magnifique proposition et je suis tout à fait d'accord de la diffuser. C'est le choix d'Aurélie qui souhaite passer Danzas Ocultas, et c'est vrai que ça fait un petit temps que je ne l'ai plus passé, Danzas Ocultas, et je vous propose ce morceau très très connu de Danzas Ocultas. Il s'intitule Danza d'Alba. Et ensuite, alors là vous êtes énormément à le demander, c'est Kepa Junkera, et ici pour le moment il y a Camille Baudouin, Stéphane et Pascal qui en ont fait la demande. Et bien écoutez les gars et les gâtes aussi, puisqu'il y a deux femmes dans l'aventure, et bien je vais vous diffuser pour le moment un seul titre, et s'il y a d'autres j'en diffuserai un deuxième. À vos votes, c'est maintenant. Et pour ce premier titre de Kepa Junkera, ce sera le titre Ama que nous écouterons, donc Danza, enfin Danzas Ocultas avec Danza d'Alba, et ensuite Kepa Junkera et Ama.

Et nous avons écouté Kepa Junkera avec ce morceau Ama. Et juste avant, c'était Danza d'Alba, le morceau de Danzas Ocultas. Alors ici, au niveau de Kepa Junkera, eh bien, Lucia et Eleonore ont fait en sorte eh bien, qu'on écoute un deuxième morceau. Et ce morceau, c'est un morceau extrêmement connu. Si vous ne l'avez jamais entendu, alors c'est que vous ne connaissez absolument rien de Kepa Junkera. C'est le morceau Atone, évidemment. Et ensuite, on écoutera une demande de Marie. Marie qui nous vient de Belgrade. C'est pas très très loin du studio de l'émission. Et Marie, elle nous a demandé de passer Rastaban. Et c'est vrai que c'est un très très beau choix aussi. À Rastaban, et je vous diffuse le morceau Anadolka. C'est mon préféré. C'est cadeau. Tout de suite donc, Kepa Junkera avec Atone et ensuite Rastaban.

Et nous avons écouté Rastaban à l'instant avec ce morceau Anna Dolka. Rastaban qui était proposé par, enfin qui était demandé par Marie. Et juste avant, c'était Kepa Junkera avec ce second morceau Atone. Kepa Junkera qui était proposé entre autres par Camille Baudouin, Stéphanie Pascal, Lucia et Eleonore. Alors le temps passe très très vite, même trop vite, j'ai envie de dire. Nous arrivons déjà au terme de l'émission. Cette émission qui aujourd'hui, c'est 24 août, si vous nous écoutez en direct, était effectivement en direct puisque pour cette 10e saison de l'ère du large, l'ère du large revient enfin en direct. La semaine prochaine, donc le 31 août, ce sera comme d'habitude une rediffusion et je vous retrouve, moi sans faute, le 7 septembre pour une programmation plus classique de l'ère du large. Pour vous accompagner jusqu'au prochain temporaire, vous l'entendez dans vos haut-parleurs, c'est le groupe Meute avec The Red Man with the Red Face. Et c'est un morceau qui a été demandé par Thomas, Hélène et Jonas. Et juste après, c'est Patrick, Esteban et une trentaine d'autres d'entre vous, les auditeurs. Vous êtes vraiment très très en forme. Merci beaucoup. Et c'est un morceau de Manu Chao que vous m'avez demandé. C'est Bongo Bang. Alors je ne vais pas vous diffuser la version entre guillemets classique du morceau, mais un remix de Francis Mercier qui traînait dans la grosse médiathèque de l'ère du large. Alors pour toutes celles et ceux qui n'ont pas eu leur choix diffusé dans l'émission aujourd'hui, ça reste dans une liste, je ne vous oublie pas, je vais essayer de refaire à peu près la même chose courant du mois de septembre pour histoire de continuer à vous laisser la place, qui sait peut-être une fois par mois, pour vous donner l'envie de programmer avec nous, avec Brian Lestoir Valmont, Maxence Lechin et moi-même, l'émission L'ère du large et faire en sorte que cette expérience et surtout cette 10e saison soit eh bien participative, ce serait génial. Donc ici pour vous accompagner jusqu'au prochain temporaire, The Man with the Red Face, c'est le morceau de Meute, et ensuite le remix de Bongo Bang, un remix signé Francis Mercier et le titre original Manu Chao. Passez une excellente suite de soirée à l'écoute d'Equinox, votre radio découverte. Je vous retrouve dans 15 jours sans faute pour une nouvelle livraison du monde. Et n'oubliez pas, r-de-large@mutr.be, r-de-large@mutr.be, c'est l'adresse pour discuter avec nous. À très vite, à très bientôt.

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3: Bonjour à tous et bienvenue à Jurassic Rock. Alors cette semaine, au menu de cette émission, on attache nos ceintures, on prend un vol direct vers la Nouvelle-Orléans où nous déambulerons ensemble afin de découvrir cette ville très particulière où la musique s'échappe d'un peu partout en passant par les bars aux portes ouvertes pour mieux attirer la clientèle et aux joueurs de rue bien souvent miséreux dont le seul trésor est une guitare usée par le temps mais à la sonorité envoûtante. Comme nous serons à la Nouvelle-Orléans, un petit peu de rhythm and blues et bien entendu au cours de cette émission, nous allons découvrir quelques nouveautés qui viennent de nous arriver.
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3: Dans la hiérarchie musicale, le blues de la Nouvelle-Orléans est considéré comme un sous-genre de la musique blues. Alors, c'est pas mon point de vue, mais c'est celui des spécialistes. Et j'avoue que je suis un peu déçu pour avoir passé justement deux jours dans les rues de cette Nouvelle-Orléans où je côtoyais des joueurs de blues bien souvent miséreux. Ces mêmes joueurs qui, à mes yeux, représentaient ce qu'était vraiment le blues. C'est entre les années 1940 à 1950 que ce sous-genre de la musique blues s'est développé autour de Nouvelle-Orléans, de la Nouvelle-Orléans, New Orleans si vous préférez, fortement influencé par le jazz et les racines caribéennes. Il est vrai qu'à la base, le blues se pratiquait avec quelques instruments rudimentaires, fil de fer cloué sur une planche de bois pour ensuite se transformer en guitare, alors qu'à la Nouvelle-Orléans, mais beaucoup plus tard, il était dominé par le piano et le saxophone. C'est là que je comprends mieux pourquoi les experts considèrent le blues à la Nouvelle-Orléans comme un sous-genre. Et justement, pour se faire une idée, on écoute Jam the Blues par Joy McChain et son orchestre.

Bah oui, il faut admettre, hein, c'est pas du tout du blues. Hein. Donc voilà, donc ce qui explique d'ailleurs les critiques dont je faisais part tout à l'heure. Alors, cependant, à la Nouvelle-Orléans, malgré tout, voit l'émergence de grands bluesmen comme le professeur Long Hair et Guitar Slim, principaux leaders des hit-parades régionaux. Professeur Long Hair, de son vrai nom Henry Whalen, est un musicien de blues, mais pas que. Il se produisait principalement à la Nouvelle-Orléans avec un style de piano très particulier. Il était né en 1918 à Bogulassa, en Louisiane. On décrivait son style de musique comme un mélange de rumba, mambo et calypso. Oui, ça nous remonte très très loin, accompagné d'une voix d'outre-tombe. Alors là, sur ce point, moi je ne suis pas d'accord, mais nous n'avons pas tous les mêmes oreilles. Dans les années 30, il commence par être danseur avant d'apprendre à jouer de la guitare et du piano. C'est avec les semelles de ses chaussures, il faisait des claquettes, et qu'il battra le rythme de musique diffusée en abondance dans Bourbon Street, où il déambulait en toute occasion. On le retrouve avec Rocking with Fess.

Il faudra attendre la fin des années 40 pour que le professeur Longhair s'installe au piano du Caledonia Club où il assure sa prestation pendant le temps de repos du groupe de Dev Bartholomine, je ne sais pas trop comment on le prononce. Pas de chance pour ce dernier car le professeur Longhair fait un tabac et le groupe de Dev Bartholomine est viré. Alors il faut quand même préciser que Dev Bartholomine deviendra le chef d'orchestre et le proche collaborateur de Fats Domino. Ce nom d'artiste, professeur Longhair, provient, mais ça vous devez sans doute vous en douter, provient donc que professeur Longhair était accompagné de 4 musiciens avec des cheveux longs, ce qui était quand même très très rare à cette époque, surtout pour les Afro-Américains. On ne peut pas présenter et parler de la Nouvelle-Orléans sans mentionner Fats Domino, ça aurait été une véritable injure. On le retrouve justement avec I'm Ready.

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1: Le morceau le plus emblématique fut enregistré en 1949 et le titre Mardi Gras in New Orleans, qui en fait est un rythme, plutôt qu'est un rythme and blues en réalité, il était accompagné à ce moment-là, justement, on est toujours avec donc le professeur Longueur, il était accompagné par un groupe qui s'appelait The Shuffling Hungaria. Il y avait un hindou dans le groupe, mais pas de hongrois. Ça, c'est le mystère impénétrable de la façon dont sont déterminés le nom d'un groupe. À cet effet, je me souviens d'une conversation avec un des membres d'un groupe de rockers des années 60 qui s'était fait appeler Jupiter 66, non inspiré, non inspiré en fait, oui, c'est pas une blague d'un flipper, voyez à quoi ça tient. Et maintenant, on écoute donc Mardi Gras in New Orleans, et nous étions donc, je vous rappelle, en 1949, alors on l'entend siffler, c'est particulier, mais ça s'écoute.

Ah oui, c'est particulier, mais il faut quand même le faire. Alors on reste toujours donc avec professeur Longuerre, avec une carrière artistique assez chaotique, et en 1950, il obtient un autre succès, toujours au son d'un rhythm and blues, Bald Head. Comme souvent cela peut arriver dans le milieu du show business, les artistes sont parfois prisonniers des contrats signés avec les maisons de disques, leur interdisant de se produire pour d'autres labels sous le même nom d'artiste, ce qui obligea professeur Longuerre à se produire sous différents noms. Je vous ferai pas l'inventaire, mais bon, il y en avait quand même quelques-uns. Dans les années 60, c'est un peu la traversée du désert, le contraignant à jouer aux cartes, et oui, il joue aux cartes aussi, un de ses anciens métiers. Alors, période de disette oblige, il deviendra même portier chez un disquaire. Timide retour dans les années 70 chez Rounder Records. En 1971, retour à la Nouvelle-Orléans à l'occasion du Festival de Jazz et Héritage, et continue d'enregistrer quelques albums qui reçoivent un accueil positif des critiques. En 1973, il se produira à la Salle Pleyel à Paris, accompagné par le groupe The Meters. Il sera la vedette du Festival de Montreux, toujours en 1973. En 1975, Paul McCartney l'invite pour jouer en séance privé sur le Queen Mary. Malheureusement, le professeur Longuerre décédera en 1980 d'un infarctus du myocarde. Une nouveauté qui vient de nous arriver, Painless, le titre de la chanson par un groupe appelé Indifferent Monkey, et ça nous arrive d'Angleterre.

La Nouvelle-Orléans est principalement considérée comme le berceau du jazz, mais pour y avoir passé quelques jours, j'ai plutôt ressenti une atmosphère plutôt bluesy. Tout du moins, c'est mon point de vue et je ne prétends pas détenir la vérité. Il est vrai que quelques jours ne suffisent pas pour se faire une idée objective. Moi, ce qui m'avait fasciné, c'était ces joueurs de blues assis sur les trottoirs, une guitare à la main et égrenés tout en chantant les quelques accords indispensables à cette musique qui nous prend aux tripes. Je me souviens même m'être assis sur ce même trottoir à côté d'un de ces joueurs anonymes et rester plusieurs minutes à l'écouter, une sorte de communion entre lui et moi. Nous n'avons échangé aucun mot, seule la musique semblait donc nous servir donc de dialogue à travers donc nos regards complices et bienveillants, une vraie magie.

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0: Alors avec ce qui va suivre, je tiens à être prudent parce que j'essaye, dans la mesure du possible, de faire des investigations en remontant donc aux racines des différentes musiques, notamment le blues et le rock. Et des fois, c'était très très confondant parce qu'il y a beaucoup de gens qui se sont improvisés en tant que des spécialistes, mais des fois, les explications ne sont pas très très claires et pas toujours faciles donc à admettre. Alors, bien évidemment, le blues à la Nouvelle-Orléans est très souvent festif, mais même d'ailleurs lorsqu'il accompagne un convoi funéraire. Il se joue d'une façon moins académique, une décontraction naturelle. Il s'inspire, mais ça c'est pas nouveau, de chants religieux. En remontant aux origines musicales donc, de la Nouvelle-Orléans, je suis tombé sur un artiste qui est né en 1877. Vous avez bien entendu 1877. Alors nous en France, nous étions sous la Troisième République, nous avions Mac Mahon comme président et à des milliers de kilomètres naissait Charles Joseph Buddy de son nom d'artiste, précurseur de la musique ragtime qui deviendra ensuite le jazz, ce même Buddy qui a accompagné ce groupe Buddy Bolden et avant 1906 se distinguait déjà en interprétant de la musique blues. En 1908, I Got the Blues, composé par Anthony Maggio. Alors lui, c'est pas du tout un Afro-Américain. Il arrivait donc de la Sicile et fut un des premiers exemples de partition de la musique blues. Alors là, moi, je suis pas tout à fait d'accord. Et là, on parle bien justement d'une confusion des genres entre le jazz, le blues et même le ragtime. Et donc, ça a suscité d'ailleurs beaucoup de controverses. Bon, on va écouter un court extrait de cette version, donc au piano, d'Anthony Maggio. Ça date quand même de 1908, mais là, ça a été remasterisé parce que la qualité est bien trop bonne pour que ça soit d'origine. Mais on va justement écouter un titre qui se présentait de cette façon, I Got the Blues, d'Anthony Maggio. On écoute un court extrait.
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Ah là, ça réveille, hein. C'était les Beatles, vous les avez reconnus, bien évidemment. Alors, nous sommes toujours donc, à la Nouvelle-Orléans, où il règne une atmosphère quand même très particulière. On y croise le pire comme le meilleur. La musique est omniprésente, et cela 24 heures sur 24, et plus particulièrement en arpentant l'incontournable Bourbon Street. C'est une rue donc très très célèbre à la Nouvelle-Orléans, où des dizaines de bars diffusent portes ouvertes du jazz, du blues, de la musique cajun, du rock, spectacles gratuits avec à chaque point de rue des talents impressionnant à faire pâlir d'envie quelques-uns de nos artistes s'il s'imposait un stage de quelques jours au milieu de tous ces artistes, histoire de redescendre un petit peu sur terre. Certains me reprocheront de faire du French bashing, mais ce qui précède ne vise pas l'ensemble des artistes français, mais quelques-uns qui, selon moi, ont besoin d'une mise à niveau et surtout d'afficher un peu plus d'humilité. Une nouveauté aussi, donc, qui nous arrive là du Canada, de Vancouver, c'est de Heartbeat Ghost.

Alors j'ai fait une petite erreur en présentant donc ce groupe. Le groupe s'appelle The Hatpix et le titre de la chanson c'est Ghost. Et il faut reconnaître que l'ambiance de cette chanson rappelle bien donc ce côté un petit peu fantôme. Bon, c'est une musique un petit peu noire. Donc je rappelle qu'ils étaient donc basés à Vancouver, non, au Canada. En début d'émission, je mentionnais également le nom d'un autre chanteur de la Nouvelle-Orléans, Guitar Slims. Alors lui, il était né en 1926 à Greenwood, dans le Mississippi, que je connais bien. Guitariste de son état, spécialiste du blues, on lui doit un titre qui fit d'ailleurs son succès, The Thing That I Use. Nous étions en 1954. Il avait une particularité, quand il rentrait sur scène, il était porté sur ses épaules par c'est un valet qu'il portait sur ses épaules. Il était en costume et une paire de chaussettes bleues, une excentricité pour se faire remarquer. Et en découvrant ce détail particulier, je crois comprendre maintenant pourquoi Hector, le Chopin du tubiste, là je parle d'un chanteur français des années 60, était toujours accompagné de son valet de chambre, Jérôme, et je pense qu'il a copié devant sur Guitar Slim. Voilà, tout simplement. Moi je me rappelle d'avoir un jour croisé, je crois que c'était Boulevard des Italiens, Hector, et il avait une redingote, il avait un chapeau melon, et il était accompagné de son valet. Il a été d'ailleurs l'auteur de pas mal de facéties, mais bon, c'est un personnage très particulier. Donc on revient toujours, on retrouve Guitar Slim avec des sons, distordus, inspirant d'ailleurs de nombreux musiciens à l'image de Buddy Guy ou Ray Charles. Un seul succès ne suffira pas à Guitar Slim, qui sombrera dans l'alcoolisme et il décédera d'une pneumonie alors qu'il n'avait que 32 ans. Oui, c'est vraiment très très jeune. Alors pour en revenir à des enregistrements plus récents, je vous propose de retrouver Buddy Guy avec The Blues Is Alive and Well.

Moi, je suis en admiration sur l'orchestration, là, avec Buddy Guy. Une voix incroyable. Et il y a une présence de l'ensemble des instruments. Il n'y en a pas un qui déborde de l'autre. C'est vraiment du grand professionnalisme. Alors, on revient à mon périple à la Nouvelle-Orléans, où j'ai fait l'acquisition d'une compilation de 3 CD sous le titre Heavy Sugar Second Spool. La pochette du Second Spool. La pochette du CD représente Fats Domino en compagnie du John Femme, occupé à préparer je ne sais quoi,

toujours en me référant à cette compilation que dont j'ai fait l'acquisition quand j'étais donc à la Nouvelle-Orléans. Donc je rappelle le titre, c'est Heavy Sugar Second Spoonful. Ça, à mon avis, on peut retrouver, mais uniquement que sur Internet. Hein. Et donc, à l'intérieur donc, de cette compile, on retrouve tous les chanteurs qui se sont donc produits à la Nouvelle-Orléans. Et il y en a un qui a retenu mon attention, il s'appelle Frankie Ford, et contrairement aux idées reçues, il n'est pas du tout afro-américain. Il est né donc à Gretna, en Louisiane, sur la rive opposée du Mississippi, juste face à la Nouvelle-Orléans. Il a appris à chanter et danser dès son plus jeune âge, au lycée, et il rejoint un groupe qui s'appelait à l'époque The Syncopator, et il était chanteur et pianiste. Il fut remarqué par le manager Joe Carona, qui le présente à Johnny Vincent, du label S Record, donc ça c'est un label à l'époque qui était très très populaire, sous le nom de scène donc de Frankie Ford. Il enregistra donc ses premiers titres pour Earth en 1958. Il fait une tournée d'ailleurs en Louisiane aussi, avant d'enregistrer une partie vocale sur la chanson de Sea Cruise, écrite et initialement enregistrée par Ray Piano Smith avec son groupe Les Clowns. Alors là, ce que nous allons retrouver, c'est une chanson que tous les anciens connaissent, You Talk Too Much, une chanson écrite par Reginald Hall et Joe Jones en 1958. Celle-ci interprétée au titre en 1960, atteignant la troisième position au Billboard Hot 100, publiée par Rick Record, et ce sera le seul succès commercial du label. You Talk Too Much est la version originale du titre Tu Parles Trop, adaptée par George Aver, interprétée notamment par Richard Anthony, John Hallyday et encore Eddie Mitchell, et aussi un autre dont on ne parle pas quand on fait des recherches, mais aussi donc Frankie Jordan. Là donc on retrouve Frankie Ford, et après on va retrouver la version chantée par Richard Anthony. Richard Anthony qui a toujours été présenté comme un rocker. Personnellement, moi, je l'ai plutôt considéré, il avait une très belle voix d'ailleurs, mais j'ai toujours plutôt considéré comme un chanteur yéyé.

retrouve la version interprétée par Richard Anthony, nous sommes en 1961, dénommé Monsieur Rolf Marbot détient pour la France les droits d'édition et plusieurs paroliers tentent d'adapter cette chanson en version française et pas des moindres, quand je dis pas des moindres, puisque nous avons notamment l'incontournable Pierre Delanoë et Jacques Plante, mais sans succès, et c'est Georges Haber, alors qu'il débutait à peine dans le métier de parolier, qui fut retenu pour l'adaptation en français de You Talk Too Much. Alors le plus drôle, c'est un petit détail qui fit la différence et le succès de cette chanson en rajoutant simplement blablabla. Vous voyez, ça tient vraiment à très peu de choses, surtout qu'en fait les paroles en français à quelque chose près sont l'exacte traduction des paroles en anglais, mais blablabla, ça c'est bien français.

Charles-Élie Couture, que l'on peut qualifier de discret, sortait en 2020 un album intitulé « Trésor caché » et « Perles rares », au sein duquel on retrouve une reprise d'une chanson « Née trop loin », donc ça c'est le titre de la chanson, et à la sortie de cet album, j'avais eu un véritable coup de cœur donc, pour cette chanson que l'on écoute tout de suite.

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1: Et oui, malheureusement, on arrive déjà à la fin de cette émission. Je vous rappelle que vous étiez en compagnie de JCV à Jurassic Rock. En ce qui nous concerne, on se retrouve semaine prochaine, même heure, même endroit. En attendant, portez-vous bien et surtout, n'oubliez pas le plus important. 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

Chères auditrices, chers auditeurs, bienvenue sur les ondes de Radio Equinox, la radio découverte, pour votre émission Rockestra, présentée par Dany. Aujourd'hui, nous allons passer en revue la carrière d'Elvis Costello. Et cette carrière est bien riche. Elvis Costello est vraiment un génie, il touche à tout et ça lui réussit assez bien. Il est né le 25 août 1954 à Londres. Il est le fils du chef d'orchestre britannique Ross McManus. Costello, qui s'appelle en réalité Declan McManus, travaillait comme programmateur informatique au début des années 70, se produisant sous le nom de D.P. Costello dans divers clubs folk. En 1976, il devint le leader du groupe country rock Flip City. À cette époque, il enregistra plusieurs maquettes de ses compositions originales dans l'espoir de décrocher un contrat d'enregistrement. Une copie de ces maquettes parvint aux oreilles de Jake Rivera, l'un des fondateurs du jeune label indépendant Stiff. Rivera signa Costello chez Stiff en tant qu'artiste solo en 1977. L'auteur-compositeur-interprète adopta alors le nom d'Elvis Costello, empruntant son prénom à Elvis Presley et son nom de jeune fille à sa mère. Avec Nick Lowe, ancien bassiste de Brinsley Schwartz, à la production, Costello commença l'enregistrement de son premier album, accompagné par le groupe américain Clover. Less Than Zero, le premier single issu de ces sessions, parut en avril 1977. Ce single ne rencontra pas le succès escompté, tout comme son successeur Allison, sorti le mois suivant. À l'été 1977, le groupe permanent de Costello était au complet. Composé du bassiste Bruce Thomas, du claviériste Steve Neave et du batteur Pete Thomas, sans lien de parenté avec Bruce, le groupe fut baptisé The Attraction et fit ses débuts sur scène en 1977. Le premier album de Costello, My Aim Is True, sorti durant l'été 77 et reçut un accueil critique positif. Il atteint la 14e place des charts britanniques, mais ne fut distribué par son label américain Columbia que plus tard dans l'année. Elvis Costello était autant un rocker de pub qu'un punk, et cela transparaît plus que jamais sur son premier album, My Aim Is True. Ce n'est pas seulement que Clover, un groupe de rock de San Francisco mené par Huey Lewis, absent ici, l'accompagne, et non l'attraction, c'est que sa sensibilité puise dans le rock'n'roll percutant et l'introspection folk de rockers de pub comme Brinsley Schwartz, avec des touches de chanteurs-compositeurs cultes tels que Randy Newman et David Eccles. S'y ajoute une dose de pure méchanceté et d'humour cynique typique de Costello. Ce mélange de sensibilité classique et d'intelligence fait de ce recueil Roots Rock brillant un album punk. Voici un extrait de cet album My Aim Is True. Je vous propose donc le premier single Less Than Zero, paru en avril 1977.

Less Than Zero, c'est donc extrait de l'album My Aim Is True, le premier album de 1977. Avec Nick Lowe et Ian Dury et Reckless Eric, Costello participe à la tournée live du label Stiff à l'automne. À la fin de l'année, Jake Riviera quitte Stiff pour fonder Radar Records, emmenant Costello et Lowe avec lui. Le dernier single de Costello pour Stiff, Watching the Detectives, aux accents reggae, devint son premier succès, atteignant la 15e place des charts en fin d'année. This Year's Model, le premier album de Costello enregistré avec les Attractions, sorti au printemps 78. Là où My Aim Is True laissait entrevoir des sonorités punk rock avec ses paroles et sa production dépouillée, This Year's Model sonne résolument punk. Non pas que le talent d'auteur-compositeur d'Elvis Costello ait changé, This Year's Model est en grande partie composé de chutes de My Aim Is True et de chansons écrites en tournée. C'est la musique elle-même qui a évolué. Bien sûr, les chansons de This Year's Model sont généralement entraînantes et contribuent à vous imprégner des sentiments haineux, mais le plus remarquable dans cet album, c'est le son. Costello and the Attractions n'ont jamais plus joué avec autant d'énergie ni avec autant de vengeance. Plus brut et plus rock que My Aim Is True, This Year's Model connut également un plus grand succès, se classant 4e en Grande-Bretagne et 30e aux États-Unis. De cet album This Year's Model, écoutons Radio Radio.

Radio Radio, extrait de This Year's Model en 1978. L'album Live at the Al Mocambo a été enregistré le 6 mars 78 lors d'un concert à Toronto au Canada, alors qu'Elvis Costello et les Attractions étaient en tournée en Amérique du Nord pour promouvoir leur album My Aim is True, diffusé en direct par une station de radio FM local. Ce disque offre un son clair mais compressé et légèrement plat, issu directement du flux de la station. Sorti initialement comme album promotionnel par la branche canadienne de Columbia Records, il est rapidement devenu un objet de collection très recherché et en peu de temps sans doute le bootleg d'Elvis Costello le plus répandu sur le marché parallèle, avant d'être finalement commercialisé par Ryko Disc en 1993 en tant que disque bonus du coffret Two and a Half Years. Voici un extrait de ce Live at the Al Mocambo. Écoutons ensemble Pump It Up.

Pump It Up, l'extrait du premier live d'Elvis Costello, Life at El Mocambo en 1978. Sorti l'année suivante, Armed Forces était un album plus ambitieux et musicalement plus diversifié que ses précédents disques. Après la sortie et la tournée intense de This Year's Model, Elvis Costello retourna rapidement en studio avec les Attractions pour enregistrer son troisième album Armed Forces. Contrairement à la pop et au rock dépouillé de ses deux premiers albums, Armed Forces bénéficiait d'une production pop détaillée et travaillée sans pour autant être fastueuse. Cependant, les arrangements plus aérés, avec leur piano cristallin, leur réverbération en écho, leur guitare superposée et leurs harmonies, mettaient en valeur les mélodies de Costello, rendant l'album plus accessible que les deux précédents. Paradoxalement, alors que la musique de Costello gagnait en ouverture et en convivialité, ses chansons devenaient plus introspectives et paranoïaques, même s'il dissimulait habilement ses émotions. Nombre de titres d'Armed Forces utilisent la politique comme métaphore des relations personnelles, notamment du fascisme, ce qui explique son titre provisoire « Emotional Fascism », fascisme émotionnel. Parfois, les paroles sonnent faux, mais la musique, elle, est toujours impeccable. L'album témoigne de l'étendue du talent de compositeur de Costello et de sa capacité à passer avec aisance de la pop accrocheuse d'Accidents Will Happen à l'atmosphère paranoïaque de Goon Squad. Certaines chansons, comme le reggae léger de Two Little Hitlers et l'enthousiasme Party Girl, mettent en valeur ses points forts. Tandis que d'autres, à l'instar du complexe Oliver's Army, explorent de nouveaux horizons musicaux. C'est un album pop dense, mais accessible, qui se hisse au rang de troisième chef-d'œuvre consécutif. Ce fut un nouveau succès, atteignant la deuxième place au Royaume-Uni et entrant dans le top 10 aux États-Unis. Oliver's Army, le premier single extrait de l'album, culmina également à la deuxième place en Grande-Bretagne. Aucun des singles d'Armed Forces ne se classa dans les charts américains. Voici deux chansons pour le prix d'une de cet album Armed Forces. Nous écoutons à la fois Oliver's Army puis Goon Squad en 1979.

Nous avons entendu deux extraits de l'album Hard Forces de 1979. Tout d'abord Oliver's Army, puis Goon Squad. À l'été 1979, Elvis Costello produisit le premier album éponyme des Specials, figure de proue du renouveau ska. En février 80, l'album Get Happy, aux influences soul, sortait. Il s'agissait du premier disque du nouveau label de Riviera, F-Beat. L'album Get Happy est né autant d'un amour sincère pour la soul que du désir d'Elvis Costello de se distancer d'une malheureuse gaffe verbale où il avait insulté Ray Charles pour provoquer Stephen Stills. Quoi qu'il en soit, il en résulte un véritable tour de force de 20 titres soul blanche où Costello ne se contente pas de prouver son amour, il veut aussi démontrer sa connaissance du genre. Il explore donc tous les styles, de la Motown à la Northern Soul, en passant par les ballades suaves de l'Uptown et la soul brute du Sud, trouvant même un terrain d'entente entre les deux en réinterprétant I Can't Stand Up for Falling Down de Sam and Dave en un morceau endiablé. Ce qui est remarquable, c'est que cette approche s'accorde parfaitement à la fantasy pop d'Armed Forces, faisant de cet album un véritable disque de Costello et non un simple exercice de style. Au fil de ces 20 chansons, à un rythme effréné, le cynisme, la rage, l'humour et la misanthropie de Costello se marie à merveille. Certaines chansons n'atteignent peut-être pas tout à fait leur objectif, mais c'est ce qui fait le charme de l'album. Son rythme effréné fait que les morceaux les moins réussis passent à toute vitesse avant de laisser place à de véritables chefs-d'œuvre comme New Amsterdam, High Fidelity et Riot Act. Get Happy déborde d'énergie et d'inventivité, témoignant de la capacité de Costello, véritable encyclopédie de la pop, à réinventer le passé à son image. De cet album Get Happy, écoutons ensemble High Fidelity.

High Fidelity, extrait de l'album Get Happy en 1980. Cet album fut un nouveau succès, atteignant la deuxième place des charts britanniques et la onzième aux États-Unis. Plus tard dans l'année, une compilation de face B, de singles et de titres inédits intitulée Taking Liberties sortit aux États-Unis. En Grande-Bretagne, un album similaire intitulé Ten Bloody Marys and Ten How's Your Fathers parut uniquement en cassette avec des titres différents de la version américaine. Costello and the Attractions sortirent Trust début 1981. C'était le cinquième album consécutif de Costello, produit par Lowe, comme pour prouver sa diversité et sa sophistication stylistique. Après l'expérimentation intense de Get Happy, Costello a conçu Trust comme un véritable tour de force stylistique, regorgeant d'une incroyable variété de morceaux. Clumbland s'accompagne de touches jazzy, Lover's Walk roule sur un rythme à la Bo Diddley, Luxembourg est un rockabilly revisité, Watch Your Step est de la soul pop, From Your Whisper to a Scream est aussi rock que n'importe quel titre depuis This Year's Model, Shot With His Own Gun est de la pop à la Tin Pan Alley, Different Finger est la première chanson country qu'il a incluse sur un album officiel, et ce, sans compter des titres phares comme New Lace Sleeves et White Knuckles, qui restent fidèles à la pop caractéristique de Costello, mais offrent des arrangements et une musicalité plus complexe qu'auparavant. En réalité, complexité et sophistication sont les maîtres mots du succès de Trust. Sans s'attarder sur les arrangements finement travaillés qui domineront son album pop suivant, Imperial Bedroom, Costello and the Attraction, montrent leur talent et leur habileté musicale en restant fidèles au son direct de leur formation à quatre. Ils ont ainsi enregistré sans doute leur album le plus impressionnant, révélant toutes les facettes du talent d'auteur-compositeur et d'interprète de Costello sans jamais tomber dans la prétention. De cet album Trust, nous écoutons You'll Never Be a Man.

You'll Never Be a Man, c'était extrait de l'album Trust. Trust qui fit son entrée à la 9e place des charts britanniques et se hissa dans le top 30 américain. Au printemps 81, Costello and the Attractions commencèrent à enregistrer un album de reprise country avec le célèbre producteur de Nashville, Billy Sherrill, qui avait notamment produit des tubes pour George Jones et Charlie Rich. L'album qui en résulta, Almost Blue, sorti en fin d'année et reçut un accueil mitigé, malgré le succès du single A Good Year for the Roses, classé dans le top 10 britannique. On considère souvent l'album country d'Elvis Costello comme un simple caprice, mais Almost Blue est bien plus que ça. C'est l'un des albums de reprise les plus divertissants du rock grâce à son enthousiasme communicatif. L'album démarre en trombe avec une version explosive de Why Don't You Love Me de Hank Williams et ne s'arrête plus. Costello chante avec conviction des ballades déchirantes ainsi que des titres endiablés comme Tonight, The Bottle Let Me Down. Il est évident que Costello maîtrise ce genre musical et il est tout aussi évident de qui il l'a appris. Graham Parsons. Costello reprend Hot Burrito No. 1 et How Much I Light de Parsons et toute la musique d'Almost Blue rappelle le goût de Parsons pour le honky-tonk authentique et les ballades mélancoliques. Tout le mérite de Costello est d'avoir réalisé un album qui s'appuie sur l'émotion pour rendre hommage à Graham Parsons. Voici donc la chanson-titre de cet album. Non, ce n'est pas la chanson-titre, c'est l'une des principales chansons de cet album Almost Blue. Il s'agit de Good Year for the Roses.

Good Year for the Roses, extrait de l'album Almost Blue en 1981. L'album suivant de Costello, Imperial Bedroom de 1982, était un opus ambitieux de pop aux arrangements luxuriants. Produit par Geoff Emerick, qui avait également travaillé sur plusieurs albums les plus acclamés des Beatles, après avoir exploré le country avec Almost Blue, Elvis Costello revient à la pop avec Imperial Bedroom, une pop dans la plus pure tradition de Tin Pan Alley. Costello choisit de confier la production d'Imperial Bedroom à Geoff Emerick, l'ingénieur du son, comme je l'ai dit, des albums les plus ambitieux des Beatles, ce qui explique en partie son style de la pop traditionnelle avec une production post-St. John Pepper. Les morceaux d'Imperial Bedroom prolongent en quelque sorte les influences jazz et pop de Costello sur Trust. La musique de Costello est complexe et riche, mais d'une fluidité telle qu'on oublie parfois la dureté et l'amertume des paroles. Les arrangements entrelacés de Beyond Believe et son introduction tourbillonnante sont les passages les plus ouvertement sombres de l'album, le reste étant composé de ballades mélancoliques et orchestrales ainsi que de single pop. Costello and the Attractions ne propose jamais une seule chanson rock'n'roll. L'album est une véritable exploration des détails sonore de l'accordéon sur The Long Honeymoon aux cordes mélodieuses de Town Crier. Bien sûr, la richesse des détails et la complexité des arrangements font d'Imperial Bedroom l'album le plus ambitieux de Costello. Mais cela ne signifie pas pour autant qu'il s'agisse de son chef-d'œuvre absolu. Imperial Bedroom demeure un album essentiel de Costello car il représente l'aboutissement de ses ambitions et de ses aspirations. C'est là qu'il prouve qu'il peut rivaliser avec les plus grands, tant comme compositeur que comme producteur.

Man Out of Time en 1982. Frustré par le manque de succès commercial d'Imperial Bedroom, Elvis Costello fait appel aux producteurs britanniques à succès Clive Langer et Alan Winstanley pour réaliser son album suivant Punch the Clock. La différence entre les deux disques est flagrante. Punch the Clock arbore une surface lisse et brillante avec des synthétiseurs superposés, des cuivres, des effets studio et les chœurs d'aphrodisiaques. Cette approche n'est pas forcément une erreur car Costello est autant musicien pop qu'auteur, compositeur, interprète et plusieurs des meilleurs titres de l'album, Every Day I Write the Book, Let Them All Talk notamment, fonctionnent parfaitement comme single pop. Cependant, le problème de Punch the Clock est que Costello traverse une période de vache maigre en matière d'écriture. C'est son recueil de chansons originales le moins abouti à ce jour. Les meilleurs moments, la ballade antimilitariste Shipbuilding et l'étrange pseudo-rap Pills and Soap sont aussi éloquents et efficaces que ses œuvres précédentes. Mais Costello peine souvent à atteindre son propre niveau, surtout lorsqu'il tente de composer dans le style de ses anciens morceaux. Néanmoins, la production soignée de Langer and Winstanley rend l'écoute de Punch the Clock agréable. L'écriture inégale de Costello fait que seules certaines parties de l'album restent mémorables, telles ce « Every Day I Write the Book ».

Every Day I Write the Book en 1983. Costello tenta de réitérer le succès de Punch the Clock avec son album suivant, Goodbye Cruel World, en 1984, mais ce dernier fut un échec commercial et critique. Lors de l'enregistrement de Goodbye Cruel World, Elvis Costello traversait une période difficile sur le plan personnel, marquée notamment par un divorce, ce qui a engendré des choix de production malheureux et des chansons mal conçues et inachevées. À l'instar de Punch the Clock, Goodbye Cruel World a été produit par Clive Langer et Alan Winstanley, les deux plus grands faiseurs de tubes britanniques des années 80. De ce fait, la plupart des morceaux souffrent d'une production synthétique rigide qui les vieillit prématurément. Dans certains cas, comme le duo avec Daryl Hall, The Only Flame in Town, et la reprise du joyau oublié High R&B, I Wanna Be Loved, les chansons bénéficient de cette production soignée et épurée, mais celle-ci masque les qualités des meilleurs titres de l'album. Room With No Number, The Comedians, Sour Milk Cow Blues et Peace In Our Time mériteraient une présentation simple et dépouillée, mais elles sont alourdies par des sonorités stylisées et des synthétiseurs à la mode. Cependant, une fois l'album bien en place, la force de ces morceaux saute aux yeux. Le reste de Goodbye Cruel World est moins mémorable, principalement à cause du chant sans inspiration de Costello et des performances en demi-teinte des Attractions qui ne parviennent pas à rendre les titres les plus faibles musicalement captivants. De cet album Goodbye Cruel World, voici The Comedians en 1984.

The Comedians, extrait de l'album Goodbye Cruel World de 1984. Après la sortie de cet album, Costello entama sa première tournée solo durant l'été 84. Relativement inactif en 85, il ne sortit qu'un seul single, The People's Limousine, une collaboration avec l'auteur-compositeur-interprète T-Bone Burnett, paru sous le nom de Coward Brothers, et produit par Rum, Sodomy and the Lash, le deuxième album du groupe punk-folk les Pokes. Ces deux projets laissaient présager une évolution vers une approche folk plus dépouillée, confirmée par King of America en 1986. Enregistré sans les Attractions et sorti sous le nom de The Costello Show, King of America était un album country folk qui reçut les meilleures critiques de tous ses albums depuis Imperial Bedroom. Voici un extrait de cet album. Nous écoutons Indoor Fireworks en 1986.

Indoor Fireworks, extrait de l'album King of America, qui fut suivi en fin d'année par le plus incisif Blood and Chocolate, marquant ses retrouvailles avec les Attractions et le producteur Nick Lowe. Elvis Costello est revenu aux Attractions aussi vite qu'il les avait quittés, engageant le groupe et son ancien producteur Nick Lowe pour enregistrer Blood and Chocolate, son deuxième album en un an. Là où King of America était un album de roots rock dépouillé, Blood and Chocolate marque un retour au rock plus dur de This Year's Model. On y décèle parfois des touches de country et de folk, mais l'album est majoritairement du rock and roll pur et dur. Le titre d'ouverture, Uncomplicated, ne compte que deux accords. La principale différence entre cette reformation et les précédents albums des Attractions réside dans le ton. This Year's Model était tendu et incontrôlable, tandis que Blood and Chocolate est d'une violence maîtrisée. Tokyo Storm Warning, I Hope You're Happy Now et I Want You sont les morceaux les plus brutaux qu'il ait jamais enregistrés, tant au niveau des paroles que de la musique. Costello hurle les paroles et les Attractions martèlent les accords. Blood and Chocolate ne conserve pas ce niveau d'énergie tout au long de l'album et perd de son élan vers la fin. Il n'en reste pas moins que ses retrouvailles sont dynamiques et souvent captivantes, même si elles sont parfois un peu mesquines. Costello n'enregistrera pas d'autres albums avec les Attractions avant 1994. Extrait de cet album Blood and Chocolate, voici Tokyo Storm Warning.

Tokyo Storm Warning en 1986, extrait de l'album Blood and Chocolate. En 1987, il négocie un nouveau contrat mondial avec Warner Brothers et entame une collaboration d'écriture avec Paul McCartney. Deux ans plus tard, il sort Spike, l'album le plus diversifié musicalement qu'il ait jamais enregistré. Spike contient les premières chansons écrites par Costello et McCartney, dont le single Veronica. Veronica devient son plus grand succès américain, atteignant la 19e place des charts. Se présentant avec ironie comme l'artiste adoré sur la pochette de l'album, on y retrouve néanmoins un véritable sens du spectacle, tant il explore différents registres. Vous aimerez Costello le chanteur soul ? Écoutez Deep Dark Truthful Mirror, enregistré avec le Dirty Dozen Brass Band. Costello le dandy de la pop ? Que diriez-vous de la ballade Baby Plays Around ou de Guts Comics ? Un morceau qui parodie Andrew Lloyd Webber tout en aspirant à le surpasser. Le jeune homme en colère, il y a Tramp de Dirt Town Down. Peut-être la chanson anti-Thatcher la plus virulente jamais enregistrée. Costello, l'auteur-compositeur spirituel, eh bien, il y a Pats, Pals and Klaus, un morceau rockabilly débordant de jeux de mots laborieux. Costello, le compositeur pop de génie, on en trouve à profusion. De This Town avec Roger McGuinn, The Birds, et Paul McCartney à la charmante Veronica, une chanson coécrite avec McCartney, devenue l'un de ses plus grands succès. Bref, il y a beaucoup de choses ici, tout sauf de cohérence en réalité. Et Costello aime visiblement se faire plaisir, ajoutant le maladroit Chewing Gum et l'instrumental Sterling Malone pour faire une bonne mesure. Certains passages fonctionnent plutôt bien, mais rien ne les relie, et il semble même en faire trop. Et malgré l'ambition démesurée de ces enregistrements du début des années 80, cette critique ne s'appliquait jamais auparavant. Certes, il y a des morceaux qui raviront les fans inconditionnels, mais la profusion de titres de Spike nuit à l'ensemble, rendant l'écoute exaspérante de dispersion. À nouveau, deux titres extraits de cet album Spike de 1989. Nous allons avoir le plaisir d'écouter à la fois Veronica et Baby Plays Around.

Cette chanson que nous venons d'entendre s'intitule Baby Plays Around et juste avant il y avait Veronica. Les deux chansons sont extraites de l'album Spike de 1989. Deux ans plus tard, Costello sort Mighty Like a Rose qui, tout comme Spike, se révèle plus sombre et plus exigeant. Avec les producteurs Mitchell Froome et Kevin Killen, Costello a créé un disque sans accès facile. Même si les pétillants titres The Other Side of Summer aux accents Beach Boys et So Like Candy, tout en beauté, auraient pu être plus accessibles avec une production différente. Et assurément, la production est l'élément le plus marquant de cet album. Un déferlement de production, une basse spongieuse, des guitares sans âme et des bruits de fond de studio et une profusion de pistes superposées. L'ensemble est si foisonnant qu'il est difficile d'en saisir l'essence. Costello ne facilite d'ailleurs pas la tâche à l'auditeur, puisque seules quelques chansons, les deux titres mentionnés précédemment, ainsi que All Grown Up et Playboy to a Man, semblent manquer de complaisance. Et ses interprétations sont presque aussi affectées que les chansons elles-mêmes. Il surjoue, sans doute pour l'effet, et contribue à ce mur de son brouillé. Oui, c'est intéressant, mais il faut plusieurs écoutes avant de se rendre compte que tous ces effets intéressants ne mènent nulle part, si ce n'est à l'album le plus étrange que Costello ait jamais enregistré, et ce n'est malheureusement pas un compliment. Extrait de cet album, voici la chanson intitulée « So Like Candy ».

So Like Candy, extrait de l'album Mighty Like a Rose de 1991. En 93, Costello collabore avec le quatuor Brodsky sur The Juliet Letters, un cycle de mélodies qui marque sa première incursion dans la musique classique. L'œuvre s'inspire d'un professeur de Vérone qui répondait aux lettres adressées à Juliette, la célèbre Juliette de Roméo et Juliette. Compte tenu de ce contexte, il n'est guère surprenant que l'album n'ait pas connu un grand succès commercial. Mais il est étonnant que Warner, malgré sa réputation de label favorable aux artistes, ait décidé de le sortir, car il ne trouve sa place nulle part. Ni dans la pop, surtout en 1993, année saturée de grunge, ni dans la musique classique. Bien sûr, c'est précisément ce qui rend cet album intéressant. Et si l'intérêt n'était pas synonyme de réussite pour Mighty, ici c'est le cas. Il s'agit d'une œuvre singulière et atypique qui, dans ses meilleurs moments, marie avec brio musique de chambre et art pop à la Beatles. On y trouve d'ailleurs plusieurs passages remarquablement réussis comme « I Almost Had a Weakness » et « Jackson's Monk and Row ». Certes, ce sont les morceaux les plus proches du style direct de Costello, mais il n'en reste pas moins de petites pépites, et même si le reste de l'album peut paraître un peu affecté et maladroit, on ne peut s'empêcher d'admirer la démarche de Costello et des Brodskys. C'est là le problème de cet album. On peut facilement intellectualiser, voire apprécier son ambition, mais il n'est jamais aussi captivant pour avoir envie de le réécouter. Plus expérimental qu'efficace en somme. Voici donc un extrait de Juliet Letters qui s'intitule Jackson's Monk and Row en 1993.

Les Juliet Letters sont parus en 1993, et en 1993, Costello écrit également un album entier pour Wendy James, ancienne chanteuse des Transvision Vamp, intitulé No Ain't a Time for Your Tears. La même année, Costello cède les droits de son catalogue antérieur à 1987, donc de My Aim Is True à Blood and Chocolate à Ryko Disc aux États-Unis. Il retrouva les Attraction pour enregistrer la majeure partie des Brutal Youth en 1994, son album le plus direct et pop depuis Goodbye Cruel World. Malheureusement, toute cette nostalgie et ses bonnes intentions sont anéanties par le maintien du producteur Mitchell Froom, dont les productions brouillonnent et d'une lourdeur intellectuelle contrastent fortement avec les meilleurs travaux des Attractions. Sans doute la production affectée de Froom a-t-elle séduit Costello, car elle donne à Brutal Youth un aspect moins replié sur lui-même. Mais elle nuit considérablement à l'efficacité de la musique, qui manque de mordant, aussi sûre d'elle soit-elle dans son expérimentation mesurée. Costello avait assurément tous les ingrédients d'un petit disque dynamique. Le groupe, lorsqu'on l'entend, sonne bien et plusieurs morceaux, notamment Pony Street, Kinder Murder, 13 Steps Lead Down, You Trip at Every Step et 20% Amnesia, sont des réinterprétations fraîches et efficaces de son œuvre classique. Mais il lui manquait quelque chose pour vraiment convaincre. Il aurait fallu que Lowe produise l'album au lieu de simplement le faire jouer de la basse. De cet album Brutal Youth de 1994, écoutons ensemble Sulky Girl.

Selkirk en 1994. Les Attractions accompagnent Costello lors d'une tournée mondiale en cette même année 94 et donnèrent des concerts avec lui tout au long de l'année 95. Cette même année, il sortit Kojak Variety, un recueil de reprises longtemps resté inédit. Avec Almost Blue, Elvis Costello rêvait d'être un chanteur honky-tonk. Avec cet album, il se fait crooner, puisant dans les morceaux oubliés d'artistes aussi bien mineurs que majeurs, de Screaming Jay Hawkins à Bob Dylan. De ses choix musicaux à son groupe pseudo avant rock Rhythm and Blues, Costello ne fait aucun choix évident. Pourtant, cela ne signifie pas que l'album soit difficile d'accès. Cela témoigne simplement de la profondeur de son amour pour la musique et la collection de disques, ce qui transparaît également dans ses notes de pochette, à la fois détaillées et passionnées. Costello et son groupe, avec les guitaristes James Burton et Mark Ribot, le batteur Jim Keltner et Pete Thomas d'Attractions, jouent avec fougue, interprétant les morceaux avec énergie d'un groupe de bar un vendredi soir. Certains titres rock sonnent un peu forcés, même si la puissance de la voix passionnée de Costello est indéniable, bien qu'il s'aventure parfois un peu trop loin dans les aigus. Sur Bamalama Bamalu de Little Richard, par exemple. Ce qui compte ici, ce sont les interprétations, et la plupart des titres de Kojak Variety sont d'excellente facture. Kojak Variety remplit parfaitement son rôle de bon album de reprise. Il donne envie d'écouter les versions originales. Tel que pour Leave My Kitten Alone, que les Beatles aussi avaient repris mais jamais publié avant l'anthologie, Leave My Kitten Alone, extrait de cet album Kojak Variety.

D'ailleurs, sa durée est idéale pour captiver l'auditeur. Frizzle a coécrit le morceau titre, l'un des 5 titres crédités à Costello. Les autres sont des morceaux moins connus du répertoire de Costello, du milieu à la fin des années 80, ainsi que des sélections de Charlie Mingus telles que Weird Nightmare et de Lerner and Lowe telles que Gigi. Costello y déploie une fois de plus sa voix raffinée et mature, déjà présente sur Painted from Memory, mais c'est bien Frizzle qui, par son accompagnement d'une sobriété impeccable, apporte la véritable profondeur à cette collaboration. Il maîtrise avec brio la dynamique de chaque morceau, réduisant souvent sa partie à des lignes mélodiques isolées, ce qui confère une intensité émotionnelle surprenante lorsqu'il laisse des accords complets envelopper la voix de Costello. Son articulation est nette et précise, ses enchaînements d'accords souvent originaux et inattendus. Il n'est guère étonnant que les deux artistes collaborent aussi efficacement compte tenu de l'affinité musicale dont témoignent les magistrales réinterprétations par Frizzle des morceaux de Painted from Memory sur son propre album The Sweetest Punch. Les plaisirs de Deep Dead Blue sont certes bien plus subtils que ces deux enregistrements, mais ils constituent un complément élégant et fascinant. Voici donc la reprise de Weird Nightmare, un morceau de Charlie Mingus, interprété ici par Bill Frizzle et Elvis Costello.

Weird Nightmare, c'était l'interprétation de Elvis Costello et Bill Frisell d'un classique de Charles Mingus, extrait de l'album Deep Dead Blue de 1995. Au printemps 96, Costello publia All This Useless Beauty, un album comprenant plusieurs chansons originales qu'il avait offertes à d'autres artistes mais qu'il n'avait jamais enregistrées lui-même. All This Useless Beauty est un mélange de 9 anciennes chansons et de 3 nouvelles. Compte tenu de ses origines, il est surprenant que le disque soit aussi cohérent. La principale force de All This Useless Beauty réside dans la qualité de chaque morceau. Chacun peut être écouté individuellement, la musique étant aussi incisive que les paroles. Bien que la musique soit assurément éclectique, elle reste accessible, contrairement à Mighty Like a Rose. De plus, la production est plus riche et percutante que le travail bâclé de Mitchell Froom sur Brutal Youth. All This Useless Beauty ne constitue pas une œuvre majeure, mais le plaisir simple qu'il procure en fait l'un des albums les plus gratifiants de la dernière partie de la carrière de Costello. De cet album All This Useless Beauty, je vous propose d'écouter You Bow Down.

Nous venons d'écouter You Bowed Down, extrait de l'album All This Useless Beauty de 1996. Ceci constitue la fin de la première partie de la carrière musicale de Elvis Costello. Dans une prochaine émission, nous entendrons la deuxième partie qui débutera à partir de 1996. J'espère en tout cas que cette première évocation de l'œuvre musicale d'Elvis Costello vous a fait particulièrement plaisir. Et donc je vous invite dans une prochaine émission à entendre la deuxième partie à partir de 1996. En attendant, je vous souhaite un excellent week-end, une très bonne semaine et vous donne rendez-vous à plus tard pour une prochaine émission Rockestra. Au revoir et à bientôt.

0: Bonsoir à toutes et à tous, vous êtes sur Equinox, la radio découverte, dans la libre antenne de Caille et Lapin, part en live. Bonsoir mon petit lapin.
1: Bonsoir ma Caille.
0: Comment tu te sens aujourd'hui?
1: En forme, ça va.
0: Nickel.
1: C'est le live, on va se mettre dans le fauteuil et on va savourer du live.
0: Ah ouais, c'est du live pour vous et ce soir, en tout cas, on vous emmène à Los Angeles, au Wiltern Theater, et c'est passé donc le 17 février 2013. Il y avait Soundgarden, et oui, et il y a enregistré l'un des concerts les plus puissants et émouvants de sa carrière de reformation. Live from the Artist Den, un show capté dans l'intimité relative d'une salle mythique avec une setlist de près de 29 morceaux qui traversent toute leur discographie.
1: Donc vous vous doutez que le concert de ce soir ne va pas durer une demi-heure, mais en tout cas c'était le dernier concert de la tournée King Animal, leur premier album depuis 13 ans. Chris Cornell, Kim Thayil, Ben Shepherd et Matt Cameron étaient au sommet de leur forme. Clairement, le groupe alternait entre la brutalité lourde de leur début et la puissance mélodique qui les a rendus légendaires. Le son est énorme, les versions live sont souvent plus tendues et plus viscérales que les versions studio. Un vrai régal en tout cas pour les fans de grunge et de rock alternatif.
0: Allez, petite anecdote comme on a l'habitude, le concert a commencé avec plus de 45 minutes de retard.
1: Pourtant, c'était pas Axel Rose au chant, hein.
0: C'est
1: ça. Sinon, ça aurait été 3 heures.
0: Et Kim Thayil est monté sur scène pour représenter le producteur de l'émission et le public a vite compris qu'il allait assister à quelque chose de spécial. Le groupe a joué plusieurs morceaux rares ce soir-là, dont certains interprétés pour la première fois en live. Chris Cornell était en voix exceptionnelle, alternant entre hurlements sauvages et mélodies aériennes, avec une facilité mais déconcertante.
1: Ce qui rend ce live particulièrement touchant aujourd'hui, c'est qu'il capture Soundgarden à un moment où le groupe semblait avoir retrouvé une seconde jeunesse. Quelques années plus tard, la disparition tragique de Chris Cornell en 2017 a transformé ce document en véritable trésor. C'est l'un des derniers grands témoignages de la puissance live du Quatuor du Seattle. Donc si vous ratez cette émission, si vous la réécoutez lundi, parce qu'on ne sait pas quand vous allez encore entendre Soundgarden en live.
0: Exactement.
1: Surtout pendant plus de 2 heures.
0: Allez, on revient juste après. Ouais. Et là, on vous dit bon live.

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0: Eh bien voilà.
1: Ça a des frissons. J'étais dedans. Je voulais pas que ça se finisse là.
2: Ça, c'est un groupe que j'aurais aimé découvrir au Grass Pop. Enfin, ouais, découvrir, mais retrouver plutôt.
1: C'est
2: au
1: ça.
2: Surtout avec un concert comme ça, mais à mon avis, ce serait tenu à trois quarts d'heure, une heure. Ça aurait été dommage.
1: Exactement, en tout cas pour nous, la libre antenne de Cahier Lapin part en live, c'est terminé pour ce samedi. On se retrouve la semaine prochaine avec une émission normale, avec nos séquences à nous, les oubliés, les légendes, le jeu vidéo, les animés, tout ça,
2: etc. etc.
1: Voilà. Allez, on vous fait plein de bisous et comme le disent...
3: Stop.
2: Oui. Et les réseaux sociaux, espèce d'asocial comme moi.
1: Exactement, bah écoutez, vous pouvez nous écouter sur le 106 FM dans la région namuroise, sur le www.equinox. Namur.be, vous pouvez nous écouter en streaming partout dans le monde et y retrouver bien sûr la multitude d'autres émissions de nos collègues sur la radio d'Equinox, la radio découverte. N'hésitez pas, les réseaux, Equinox, la radio découverte, la libre antenne de Cahier Lapin et voilà, c'est déjà très bien. N'hésitez pas à nous contacter si vous êtes un groupe et que vous avez envie de passer en radio, que ce soit un EP qui sort, un EP qui ressort, un concert que vous allez faire ou parler de votre groupe tout simplement, contactez-nous via à l'adresse
2: libre@equinoxnamur.be, que vous soyez dans la région namuroise ou ailleurs, on peut se retrouver au studio, on peut faire ça via WhatsApp, via plein d'autres systèmes, donc il n'y a pas de problème.
1: Exactement, voilà.
2: Si vous le faites de votre studio, vous pouvez même jouer des morceaux en live, ce sera le bouet, pourquoi pas.
1: Eh bien voilà, mon lapin, tout est dit et... Oh, j'ai oublié la fin, tu sais comment ça se passe
2: un peu bah, comme le disait notre pote Bruce Willis...
4: Yippie-ki-yay pour un coup.

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